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Bonjour à tous, une courte trêve ce week-end avant la reprise des blocages la semaine prochaine devant les lycées. Les syndicats lycéens appellent à poursuivre le mouvement, notamment mardi où une journée d'action est également annoncée dans les universités. Ils seront rejoints par une intersyndicale de l'éducation qui appelle aussi à la grève. Le ministre de l'Éducation, Édouard Geffrey, a reçu des représentants lycéens hier, mais n'a pas réussi à les convaincre. Il a promis un travail sur la démocratie et les rythmes scolaires, ainsi qu'un plan visant à accélérer les remplacements. Un mouvement encore marqué hier par des épisodes de violences urbaines. Interrogé sur TF1, le ministre de l'Intérieur annonce près de 1800 interpellations, plus de 5000 au total depuis lundi. Laurent Nunez évoque une mobilisation surprenante par son ampleur et qui dépasse de très loin les précédents mouvements lycéens. Il pointe aussi le rôle des réseaux sociaux ainsi que de la France insoumise. Laurent Nunez qui promet de renforcer les moyens des pompiers, 1 milliard d'euros supplémentaires sur 5 ans. Pour financer cette enveloppe, le gouvernement prévoit un relèvement exceptionnel de la taxe sur les conventions d'assurance dans le projet de loi de finances. Épuisés après les méga-feux de l'été, les syndicats des sapeurs-pompiers professionnels ont émis un préavis de grève qui court jusqu'au 20 octobre. Les cours du pétrole en baisse après l'annonce du G7. Hier soir, les pays du G7 se sont engagés à libérer jusqu'à 100 millions de barils de gasoil et de pétrole brut. Des stocks stratégiques qui devraient faire baisser les prix à la pompe, selon Emmanuel Macron. L'épidémie d'Ebola franchit un nouveau cap symbolique en République démocratique du Congo. Plus de 4000 morts désormais recensés en RDC qui fait face à l'épidémie la plus meurtrière jamais connue dans le pays. Le ministre des Affaires étrangères, Jean-Noël Barrot, est arrivé sur place hier pour marquer le soutien de la France envers les autorités locales et les humanitaires. Et puis l'Hérault de nouveau placé ce matin en vigilance orange, pluie, inondation. Le département sous les eaux après un épisode méditerranéen qui a déjà causé des inondations mercredi. Très bonne journée à tous.

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0: Bonjour et bienvenue sur les ondes de Radio Campus Besançon. Aujourd'hui, nous sommes en direct de la 11e édition du Festival du Bitume et des Plumes, Place Granvelle.
1: On le rappelle, le Festival du Bitume et des Plumes existe depuis 2014 et a été créé avec l'intention de rendre l'espace public plus vivant et culturel au travers de spectacles vivants et pluridisciplinaires. Cirque, clown, danse, théâtre et déambulation s'emparent de la ville pour permettre à tous les publics d'ouvrir les imaginaires.
0: D'ailleurs, vous entendrez peut-être en fond, il y a actuellement une scénette qui est en train d'être jouée juste devant nous avec des messieurs dames avec des pots de fleurs sur la tête. Mais en tout cas, ça a l'air très poétique. Pour ouvrir ce plateau, nous sommes en direct avec Marie, chargée de communication et de projet au Bitume. Salut.
2: Salut.
0: Comment ça va?
2: Bah ça va bien, ça va bien. Franchement, on a le soleil. Enfin, voilà, c'est merveilleux.
0: C'est mieux que l'année dernière, effectivement.
2: Ouais, c'est ça. Là, je crois que voilà, on renoue vraiment avec des conditions normales et puis plus agréables surtout pour le public et pour les acteurs actrices.
0: Le temps est clairement plus clément. Et pour commencer, est-ce que vous souhaitez ajouter quelque chose afin de présenter le Festival du Bitume et des Plumes, parler peut-être un petit peu de son histoire, de ses valeurs?
2: Oui, le Festival du Bitume et des Plumes, c'est un festival qui existe depuis 2014 à Besançon, qui s'est créé au début voilà sur le quartier de Citadelle. Taragno, avec cette intention de présenter des spectacles dans l'espace public, mais de le rattacher aussi à des questions de patrimoine, puisque c'était d'entrer dans des cours un peu voilà, fermés au tout public et d'y présenter des spectacles. Donc ça associe un peu les deux aspects. Et puis voilà, c'est un festival qui a très vite rencontré un grand succès, qui s'est installé de façon un peu plus forte sur la place du Jura, avant de migrer en 2023 place Granvelle, victime de son succès, puisque voilà, cette migration est due au fait que la place du Jura était devenue trop petite pour accueillir le nombre de spectateurs. Et donc voilà, 2023, en effet, on prend place sur cette grande Granvelle voilà, pour y présenter des spectacles, des animations tout public, des espaces de convivialité. Mais c'est pas que sur cette place, c'est évidemment dans plusieurs lieux de la ville, puisque voilà, le Festival du Bitume et des Plumes aujourd'hui, c'est vraiment voilà, plus de 18 lieux qui sont concernés par l'accueil de spectacles, pour vraiment proposer pendant 3 jours une immersion dans les arts de rue, dans des formes insolites, des projets participatifs. L'idée, c'est faire vraiment de l'espace public voilà, un espace de découverte, de fédérateur et puis de rencontre.
0: Dans votre programmation, une attention particulière est portée à valoriser les créations des compagnies régionales et émergentes. Est-ce que tu pourrais nous faire un peu le point sur la programmation?
2: Oui, cette année, donc, on a 37 propositions artistiques donc, sur l'ensemble des 3 jours, dont 22 qui sont issues de compagnies ou de groupes du territoire. Donc voilà, c'est une valeur forte qu'on réaffirme aussi cette année dans cette programmation. L'idée, c'est d'avoir évidemment voilà, des compagnies aussi émergentes de ce territoire, puisqu'on a la chance aussi d'être sur une région qui est aussi d'acteurs actrices qui s'installent de façon pérenne et durable. Donc voilà, valoriser tout ça, c'est hyper important pour nous. Donc on a à la fois voilà, des jeunes créations, des créations et puis des compagnies plus installées qui viennent présenter aussi voilà, leur dernier spectacle ou des nouvelles créations aussi.
0: Alors, on le rappelle, hein, c'est aussi un festival familial. Alors, juste une petite aparté, parce que je crois qu'il y a un pot de fleurs qui est perdu. Est-ce qu'on peut juste peut-être faire un point sur ce qui se passe là actuellement?
2: Oui, tout à fait. Donc, en fait, cette année, donc on accueille le spectacle Les Briquettes de déraillement public pour transport en commun du collectif Xanadu. C'est un projet qui s'est pensé avec le conservatoire de Besançon et de Chalon-sur-Saône, puisque des étudiants et étudiantes en théâtre sont là depuis une semaine pour travailler avec le collectif sur la création de cette performance au spectacle. Le principe, c'est de créer des scénettes qui vont venir parler un peu du quotidien, mais de façon décalée, poétique, politique, philosophique. Et ces scénettes vont exister dans les transports en commun, donc dans les bus lignes 4 et 6 et dans le tram, seulement samedi 3 octobre. Donc c'est aujourd'hui, il faut absolument prendre les transports en commun, et comme c'est gratuit, bah, c'est super. Et voilà, pour découvrir vraiment tout ce travail qui est voilà, un travail qui est à la fois performatif et aussi très chaleureux, parce que toutes les situations, elles prêtent beaucoup à la participation un peu des usagers et usagères, et en même temps ça vient remettre aussi voilà, des sujets autour de la question par exemple de alors je pense à la mort, puisqu'en fait on a une scène, un croque-mort qui explique que bah, voilà, à l'époque de nos nos sujets écologiques et de cette attention qu'on doit tous et toutes avoir, eh bien, les transports en commun pour transporter les croque-morts, c'est important. Donc, on utilise les bus pour aller dans les cimetières. Donc voilà, il y a ce genre de scènes très décalées qui viennent aussi en fait parler de sujets beaucoup plus politiques et sociétaux.
1: Hélène, co-directrice du festival, nous a rejoint. Salut.
3: Bonjour.
1: Ça va?
3: Oui, très bien, ça va bien, avec une belle météo, donc ça va très très bien, parce qu'on a jusqu'au bout quand même, on a douté de cette météo, repli pluie, ça donne quand même pas le même festival s'il pleut. Alors au Bitume, on a toujours des solutions et on arrive à replier quasi tous les spectacles, mais voilà, ça n'a pas la même, le lieu de convivialité qui est la place Granvelle, bah, il n'a pas la même allure quoi, sous la flotte. Mais on a monté sous la pluie jeudi, écoutez, c'était épique. Et ça s'est fait dans la bonne humeur, voilà, et tout en dynamisme, pour faire une place toute prête hier soir, quoi.
1: Alors juste avant ton arrivée, on parlait de la programmation et justement c'est ce que je commençais à évoquer tout à l'heure, que c'est aussi un festival familial et qu'il y a vraiment des spectacles pour tout le monde.
3: Bah, c'est l'idée du Bitume, oui, qu'on puisse y venir vraiment en famille, à tout âge, qu'on soit plus branché théâtre de texte. Là, il y a même des classiques revisités. Il y a Antigone, il y a Le mariage forcé aussi de Molière, qui sont complètement dépoussiérés, joués de manière hyper fantasque par des compagnies locales. Donc c'est aussi le truc à souligner quand même dans le Bitume. Sur les 37 propositions artistiques, bah, il y en a 22 qui sont issues de notre région, Bourgogne-Franche-Comté. Donc si vous voulez voir aussi ce qui se crée chez nous, et ben voilà, le Bitume, c'est une super vitrine.
1: Le festival développe des projets d'action culturelle afin de sensibiliser différents publics aux arts de rue. Donc, par exemple, en amont du festival, vous avez réalisé des actions auprès des structures sociales, éducatives et médico-sociales. Est-ce qu'on peut en parler ?
2: La question de la participation a vraiment été au cœur aussi de l'écriture de cette édition, puisqu'on a accueilli trois projets qui associent des amateurs et amatrices, dont les brigades de déraillement public que vous êtes en train de découvrir. Et en effet, donc hier, on a lancé le festival avec le spectacle After Collapse de la compagnie 1 Watt, qui a associé trois structures, donc la chorale de Battan, le groupe d'entraide de Mutuelle, la Grange de Léo, et l'association Groupe. L'idée, c'est d'associer aussi des associations, des amateurs amatrices à s'immerger dans un projet artistique, à avoir un temps de rencontre avec les équipes artistiques pour vraiment rentrer un peu dans l'intimité de la création et eux-mêmes aussi pouvoir avoir un espace d'expression au sein de cette création. Donc pour ça, voilà, on développe en effet plusieurs structures s'associent à ça. Donc il y a aussi l'enseignement supérieur comme là avec le conservatoire, et on a aussi donc le spectacle Le Message de Jour de Fête Compagnie qui sera aussi présent aujourd'hui et demain, et qui associe pour le coup des personnes qui pratiquent le théâtre et qui vont être intégrées dans ce spectacle. À côté de ça, des projets participatifs qui s'intègrent vraiment dans la programmation. On a également tout un temps de présentation du festival et de chaque édition. L'idée, c'est d'aller présenter les spectacles qui sont adaptés en fait au public concerné, de faire des sélections un peu sur mesure pour permettre aux gens de vivre vraiment une expérience qualitative et qu'elle soit vraiment adaptée en fait un peu aux besoins de chacun chacune.
1: Et si on veut pouvoir voir les spectacles de cette programmation, comment ça se passe?
3: Bref, il faut. Ils sont en accès libre, voilà, les spectacles du Bitume. Il n'y a pas de réservation préalable à faire, à part pour un spectacle, voilà, Les Aimants, parce que c'est un entresort, ça joue dans un camion et c'est réservé à 6 personnes par session. Mais c'est le seul spectacle qui est sur réservation stricte. Sinon, il faut se pointer en avance. Voilà, c'est le maître mot, minimum une demi-heure d'avance, et pour être faire la queue à l'entrée des cours ou avoir une bonne place aussi sur les places publiques, parce que la place de la Révolution, l'esplanade des droits de l'homme devant la mairie, la place Pasteur, tout ça c'est des places évidemment ouvertes. Là il n'y a pas de contrôle de jauge, en tout cas c'est juste que plus tôt vous arrivez, mieux vous êtes placé. Voilà, si vous avez la chance d'avoir une petite place sur un gradin, c'est toujours plus confortable. Sinon le secret, c'est de se pointer tôt, parce que la cour du collège Victor Hugo, l'école Rivotte, l'école Granvelle, on est tenu quand même de respecter une jauge. Donc là, faut pas hésiter à anticiper son arrivée sur le Bitume. Puis après, faut se dire si ça marche pas, si vous faites chou blanc, vous pouvez pas rentrer dans une cour. Et la place Granvelle vous réceptionne, et avec ses 1000 propositions artistiques et culinaires, vous serez pas perdante non plus, quoi.
1: Quelles sont vos envies, vos projections pour les futurs Bitumes ?
3: Nous, on veut que le bitume il grandisse. C'est la tendance qu'il est en train de prendre. On investit de plus en plus de places publiques et de lieux dans Besançon. Donc là, l'idée, on fait de plus en plus de partenariats. En plus, on va chercher d'autres publics. Enfin voilà, donc là, le bitume, il est vraiment en train de prendre un coup d'accélérateur. Donc il faut que ça continue comme ça. Ça, c'est sûr. En plus, on a une fréquentation qui est en hausse d'édition en édition. Alors pourquoi ça s'arrêterait? Voilà.
2: Oui, on constate que quand même les arts de rue, ce sont des disciplines qui sont aussi très attendues par le public bisontin, bisontine. On sent que ça répond à une vraie demande, à une vraie envie. Et du coup, nous, ça porte aussi l'envie de développer en effet ce projet, d'y associer encore plus de monde, de développer aussi des endroits à côté du festival. Là, c'est un peu la politique à laquelle on réfléchit, c'est-à-dire d'inscrire les arts de rue dans une pérennité un peu de temps sur Besançon, que le festival en soit une vraie vitrine, mais d'avoir d'autres moments dans l'année où on vient un petit peu aussi faire exister ces esthétiques-là. Donc voilà, l'idée, c'est de continuer vraiment cet ancrage qui est déjà très fort, en tout cas sur la ville, et en effet de continuer à le développer auprès du public et auprès aussi du Grand Besançon Métropole. Voilà, l'idée, c'est aussi d'aller un peu plus fréquenter ce territoire-là aussi.
3: D'infuser partout, quoi. Voilà, diffuser les arts de la rue partout. Nous, on est en capacité, c'est notre rêve, et on sent que le public, il est avide aussi de spectacles. Donc il faut absolument que ça continue. On a besoin de ces événements-là, hyper fédérateurs, où on se rassemble tous devant un spectacle qui est nourrissant pour la cervelle aussi. C'est ça aussi que je trouve super, d'aller puiser dans l'artistique, se documenter sur la société, se régénérer aussi un peu, que le spectacle serve aussi à se révolter, à s'interroger sur l'état du monde.
0: Merci beaucoup Hélène et Marie pour toutes ces informations. Et puis nous, on va accueillir pour les deux prochaines heures plusieurs comédiens, comédiennes, metteurs et metteuses en scène pour parler de différents spectacles. Merci beaucoup.
2: Merci à vous.
0: Petite pause musicale sur les ondes de Radio Campus Besançon en direct du Bitume et des Plumes. À tout de suite.

0: Radio Campus Besançon est en direct de la place Granvelle à l'occasion du festival de bitume et des plumes. Et on accueille notre premier invité, on va dire plutôt pour parler spectacle.
1: Et oui, avec nous Fabrice de la compagnie Lady Cocktail pour le spectacle De la mort qui tue. Bonjour.
2: Bonjour tout le monde.
1: Comment ça va?
2: Ça va bien, sous le soleil aujourd'hui, c'est oui. Super.
1: Est-ce que tu peux nous faire un point sur la compagnie? Qui se cache derrière Lady Cocktail et qu'est-ce qui se passe?
2: Ouais, alors la compagnie Lady Cocktail est basée en Belgique. En fait, elle a un pied en France et un pied en Belgique, un pied à Bruxelles et un pied à Limoges, dans le Limousin. Et le spectacle qu'on va présenter aujourd'hui, c'est le spectacle qu'on tourne depuis 3 ans, qui s'appelle De la mort qui tue. Voilà, c'est une compagnie de cirque et de théâtre. On a vraiment à cœur de mélanger les deux disciplines. On fait aussi un peu de chant à l'intérieur et un peu de musique, mais c'est principalement du cirque et du théâtre et du cirque aérien, avec des sangles et du trapèze-ballon. Voilà. Ça, c'est les deux disciplines phares de la compagnie.
1: Alors justement, tu l'as expliqué, vous mélangez les disciplines. Comment vous choisissez quel art va pouvoir être au service de tel message?
2: Disons que là, alors moi déjà, dans la compagnie, je suis auteur, metteur en scène et aussi comédien. Donc forcément, ma discipline, mon vecteur artistique, c'est le théâtre et c'est l'écriture. Donc ça m'importe toujours d'avoir une écriture à l'intérieur de nos spectacles. Et ça, c'est vraiment dans l'ADN de notre travail, c'est-à-dire de vouloir vraiment mélanger et de faire, de mélanger les arts. Voilà, c'est vraiment un truc important pour nous.
1: De la mort qui tue voit le jour au printemps 2023. Donc le spectacle a ça passe vite. A fait l'objet d'une écriture collective et met en avant une discipline que vous maîtrisez, le trapèze-ballon. Est-ce que tu peux nous faire un point sur le spectacle et aussi sur cette discipline?
2: Le trapèze-ballon, tout le monde a fait de la balançoire à peu près, je crois. C'est la même chose, mais en 15 fois plus grand, en 15 fois plus haut et en 15 fois plus dangereux.
1: Okay.
2: Voilà, c'est une grande balançoire sur laquelle donc on se balance. Et on fait des figures au fur et à mesure et on essaie de raconter des choses autour de cette discipline qui frôle, qui se balade dans les couloirs de la mort. Et donc le spectacle s'appelle De la mort qui tue parce qu'on aborde la question de la mort, mais en fait, en réalité, on aborde surtout la question de la vie et du vivre ensemble et de comment on s'installe dans l'espace public pour parler de sujets importants qui sont parfois un peu tabous, mais avec lesquels on aime bien les aborder avec une certaine légèreté. Et c'est un spectacle exutoire, voilà.
1: Alors un sujet justement que vous abordez, c'est le fait de célébrer l'urgence du vivant. Comment est-ce que vous est venue cette idée, cette envie d'incarner l'équipe de la mort et comment s'est passée la construction du spectacle?
2: La construction d'un spectacle, elle se passe toujours par des chemins un peu particuliers, mais je crois surtout que ce qui nous importe, c'est de rassembler, de parler, d'aborder les sujets dans la rue, de les faire en direct dans le domaine du spectacle vivant, c'est-à-dire sans interface numérique. Et c'est surtout ça qui nous importe. Après, le sujet, c'est un sujet hyper sensible et ça nous importait parce que dans nos vies personnelles, on a tous, comme tout le monde, été confrontés à la mort et donc on a eu envie d'aborder ce sujet-là. Voilà. Et puis, si quand même un truc important, c'est que nos disciplines, forcément, les disciplines de cirque, jouent avec le danger et c'était un super vecteur pour nous pour aborder la question de la mort.
1: Justement, tu l'as dit, la mort est un sujet sensible, parfois tabou. Comment on aborde ce sujet pour que ce soit compréhensible de toutes et tous, et notamment des plus petits qui seront peut-être là?
2: Bien sûr, et les plus petits sont les bienvenus, et ils adorent qu'on leur parle de la mort, bizarrement. Ils aiment bien ça. Nous, par le biais de l'humour déjà, on aime bien être un peu provocateur avec ce sujet-là, un peu déconner avec ça. Et en fait, nos 4 personnages sont 4 points de vue. On a 4 rapports à la mort, on a tous des rapports différents à la mort, et on a 4 points de vue autour de la mort. Et c'est grâce à ça qu'on arrive à balayer, à avoir un peu un panel de ce qu'on ressent tous dans notre société autour de ce sujet, voilà, qui est parfois tabou. Et aussi, le fait de le mettre sur la place publique, de le mettre dans l'espace public, c'est pour le désacraliser et s'en emparer, en quelque sorte. Voilà.
1: Alors vous proposez aux spectateuristes de laisser un mot, en tout cas j'ai vu ça sur votre site, j'ai pu en lire quelques-uns et j'avoue qu'il y en a qui sont quand même assez touchants. Est-ce que c'est une manière en fait après ce spectacle de donner la parole aux spectateuristes, de leur laisser un petit peu un espace pour se libérer? Pourquoi vous aviez choisi de les faire écrire un petit peu leurs sensations?
2: Bah, en fait, on s'est fait un peu dépasser par le sujet à un moment. On s'est rendu compte qu'on abordait quelque chose, on savait hein, que c'était sensible, mais on abordait quelque chose d'ultra sensible et on avait des témoignages à la fin du spectacle qui étaient assez troublants. On ne savait pas trop quoi en faire parce que nous, on reste des artistes, on est là pour, voilà, pour soulever des sujets et on ne savait pas trop comment attraper ces choses-là et on s'est dit il faut absolument qu'on mette quelque chose encore en plus derrière. Et on a eu l'idée de ce petit papier sur lequel on laisse un mot. Ça fait 4 ans. On a des centaines, peut-être même des milliers de mots, et on ne sait pas trop quoi en faire, mais on les lit au fur et à mesure dans le camion, et ça nous permet aussi à nous de pas être trop réceptacle de ces retours-là. Voilà.
1: Et puis peut-être qu'un jour, vous saurez quoi en faire.
2: Exactement, on ne sait pas encore, mais on les garde précieusement. Pour tous les gens qui ont laissé des mots, s'ils nous écoutent, on les garde précieusement, et on réfléchit à ce qu'on va pouvoir en faire, si c'est une publication, ou si c'est un spectacle, on n'en sait rien encore, mais en tout cas, on les garde précieusement.
1: La saison 2026 touche bientôt à sa fin. Quelles sont vos envies pour la suite ?
2: Bah, en fait, ça touche à sa fin parce que c'est notre dernière date Besançon avec le spectacle de la mort qui tue. Après, on enchaîne sur une nouvelle création. En fait, on est deux compagnies, hein, avec la compagnie du Grenier au Jardin. On enchaîne sur une création qui s'appellera Godas Retour en Bipédie, qui fait des avant-premières en octobre à Angoulême. Et puis l'année prochaine, bah, nos envies, c'est de continuer à faire vivre ce spectacle de la mort qui tue. Et de le jouer un maximum, voilà.
1: Merci beaucoup.
2: Merci à vous.
1: Bonne dernière représentation.
2: Merci. C'est aujourd'hui à 16h et je crois que c'est Place de la Révolution. Donc venez nombreuses et nombreux.
1: On prend note. Merci beaucoup.
2: Merci.
1: On repart en musique sur les ondes. Nous sommes en direct du Bitume et les invités vont s'enchaîner. On va vous parler de plein de spectacles, donc restez connectés.

0: toujours en direct de la place Granvelle pour le festival du bitume et des plumes. Et Alexis, on a un nouvel invité qui vient d'arriver.
1: Exactement, il s'agit de Ludovic Estebetegui, responsable artistique pour la compagnie Jour de Fête. Bonjour.
2: Bonjour.
1: Ça va ?
2: Mais ça va très bien, très heureux d'être ici.
1: Alors, est-ce que pour commencer, tu peux peut-être nous présenter la compagnie ?
2: Alors, la compagnie Jour de Fête, c'est une troupe qui a 13 ans, qui vient du Pays Basque, d'une petite ville qui s'appelle Boucau, qui est juste à côté de Bayonne, où nous sommes en résidence permanente, là-bas, pour développer tout un travail, justement, avec les habitants autour du théâtre en espace public, puisqu'il s'agit d'une de nos spécificités, c'est qu'on travaille pour et dans l'espace public, ou pour des lieux, on va dire, non dédiés, depuis 13 ans, sur de la création. On aime beaucoup on en parlera peut-être tout à l'heure, mais les grandes équipes. Donc on aime les spectacles en déambulation, on aime le mouvement, on aime la choralité. On travaille aussi beaucoup à partir des langues, puisqu'on est nous aussi dans notre territoire sur un carrefour, on va dire, entre la langue basque, la langue espagnole, le français et bien d'autres. Et on travaille aussi évidemment sur des médiations, on aime beaucoup transmettre aussi, soit à partir de nos créations, soit sur les spécificités, on va dire, du théâtre en espace public. Et puis on est associé aussi à un carnaval à Pau, à la direction artistique théâtre de rue, on va dire, du carnaval Biarnès, parce qu'on aime aussi ces endroits-là de fête où on peut se retrouver avec l'exigence à la fois du théâtre, mais aussi dans des endroits où on peut fêter, où on peut célébrer, et je crois qu'on en a bien besoin.
0: Alors, si tu as notre micro, c'est pour nous parler du spectacle Le Message, inspiré de l'œuvre littéraire du même nom d'André Chédid, autrice et poétesse française d'origine libanaise. Est-ce que tu peux nous en parler ?
2: Bien sûr, avec grand plaisir même. Alors, c'est un roman, moi, que j'ai découvert il y a quelques années, il y a plus de 10 ans, parce qu'il est au programme, en fait, au collège, sur les amours empêchés. Et donc, j'ai travaillé avec des collégiens sur ce texte-là, sur ce roman, sur une adaptation. Et puis ça a mûri pendant quelques années. Je me suis dit, tiens, il y a quelque chose à faire avec cette histoire. Alors c'est une histoire avant tout d'amour, en temps de guerre, voilà. Alors on ne sait pas exactement dans quel pays on est, mais André Chédid nous donne des indices. Alors elle cherche l'universalité, mais elle nous donne des indices. C'est une ville en pente avec de l'archéologie. Enfin voilà, on imagine bien que c'est une ville du sud, méditerranéenne, donc. On a très vite compris que ça pouvait être le Liban, que ça pouvait être Beyrouth, parce qu'elle vient de là-bas aussi, hein, entre autres. Et du coup, cette histoire raconte comment une jeune femme, Marie, qui est reporter de guerre, va aller retrouver son amoureux de l'autre côté d'un pont. Il lui a donné rendez-vous, mais ça serait trop simple. Il n'y aurait pas de théâtre si jamais c'était que ça. Eh bien, ils se sont séparés toute leur vie. Ils se sont remis ensemble. Ils se sont séparés, remis ensemble. Bon, ça arrive souvent, hein, dans les couples aussi. Et puis là, c'est le jour du rendez-vous. C'est the rendez-vous. Voilà. Là, il sait qu'elle va venir. C'est vraiment pour sceller un pacte à jamais de leur amour. Elle sort de chez elle. Le bouquin commence comme ça. Elle sort de chez elle. Et peut-être parce qu'elle est un peu inconsciente ce jour-là. On l'est souvent quand on est très, très amoureux. Elle ne protège pas. Elle sait qu'elle est dans une ville en guerre. Elle se prend une balle dans le dos. Voilà. Ça commence comme ça. Et du coup, tout le reste, finalement, du roman et de la pièce, là, en l'occurrence, va être sur le fait qu'elle se sait condamnée, mais qu'elle veut absolument délivrer son message « Je venais, je t'aime », pour que son amoureux ne pense pas qu'elle ne venait pas simplement au rendez-vous. Mmh. Voilà, et d'autres personnages vont venir l'aider dans sa quête.
0: Et alors, comment vous vous êtes emparé de ce roman pour l'adapter en version théâtre, et qui plus est, théâtre en extérieur ?
2: Alors, complètement. Alors, au début, quand on a vu le roman, on s'est dit, oulala, c'est vertigineux, évidemment. On s'est dit, bon. Alors, on a commencé déjà par se dire qu'on ne pouvait pas tout jouer, tout montrer. Alors, évidemment, il y a des choses que... par exemple, André Chédid, elle fait des pages entières sur le corps de Marie, sur Marie qui parle à son corps, à la balle, à comment continuer d'avancer. Nous, tout ça, on le montre, évidemment. Voilà, on n'a pas eu besoin d'en faire du texte. Après, on s'est dit, bon, qu'est-ce qui est intéressant? Enfin, tout est intéressant dans le texte, mais qu'est-ce qui est théâtralement plus intéressant? Voilà, pour un spectateur. Et puis, le fait, évidemment, qu'on ait choisi de le faire en déambulation, c'est une dramaturgie aussi particulière. On a choisi de garder l'idée du chapitre. Donc, il y a 10 chapitres. Dans l'œuvre, il y en a beaucoup plus. Pour un petit clin d'œil comme ça à l'idée du roman. Et après, on a fait des choix. On a même, pour tout vous dire, pour les puristes André Chédid et ceux qui connaissent bien l'œuvre, il y a même une scène qui n'existe pas dans le roman. Parce qu'on a travaillé énormément à partir d'improvisation avec les acteurs. Et du coup, c'était de l'écriture plateau. On a été accompagné par quelqu'un que vous connaissez bien, je pense à Besançon, c'est Stéphanie Ruffier, qui est spécialiste des arts de la rue, journaliste, et qui du coup nous a accompagné aussi pour qu'il y ait une cohérence finalement entre l'adaptation et aussi surtout la déambulation.
0: Alors plusieurs personnes extérieures ont été mises à contribution pour la création du spectacle. Est-ce que tu peux nous en parler ?
2: Mais bien sûr, nous avons, on adore travailler avec des personnes justement qui ont des compétences multiples, et nous, notamment justement Stéphanie Ruffier, avec qui on a eu cette magnifique collaboration. On se connaissait déjà depuis pas mal d'années, et c'est vrai que ça a été très intéressant d'avoir son regard, notamment sur le pourquoi on se meut ensemble, pourquoi on s'émeut ensemble. Et du coup, ça a permis d'avoir comme ça une structure. On a aussi travaillé avec un auteur au Liban, Étienne Damien. On est parti aussi là-bas, justement pour aller se nourrir finalement d'un pays qu'on ne connaissait pas et qui est un peu l'essence même, on va dire, de ce texte.
0: Il y avait aussi un groupe d'amateurs, il me semble.
2: Alors oui, parce que comme on n'est pas assez nombreux dans la troupe, non, c'est une vraie volonté qu'on a depuis la naissance de notre compagnie, c'est que très souvent dans nos créations, dès la première création il y a 13 ans, on aime bien impliquer un groupe d'habitants, à chaque fois d'habitantes, à chaque fois dans chaque ville. Ça nous permet à la fois évidemment de les rencontrer, de faire des super rencontres, également pour eux de vivre un peu une immersion avec une compagnie pendant quelques jours. Et puis ça rajoute évidemment artistiquement plein de plus, et notamment dans une déambulation ou sur 10 lieux où tout d'un coup ils viennent pour apporter un climat de guerre, mais aussi des images poétiques qui ont été souvent au Liban, quand des images qu'on a pu chercher, ou des images de reporters de guerre, mais où on cherche toujours un peu de la poésie, de type une image d'une femme soldat qui existe vraiment, une femme soldat kurde, si je me souviens bien, qui allait un bébé avec un fusil à côté. Vous voyez, c'est ce type-là de d'image un peu paradoxale comme ça qu'on cherche à chaque fois, mais en même temps qui aspire vers une vraie, vraie belle poésie. Et c'est à chaque fois un groupe entre 6 et 12 personnes. Et donc partout où on a joué depuis 2023, on a des nouveaux coéquipiers, coéquipières un peu partout. Et ça, c'est super parce qu'on garde le lien aussi régulièrement.
0: C'est une grande famille maintenant.
2: C'est ça, oui, ça commence. Les groupes WhatsApp, ça commence à être un peu trop, je vous avoue. Parce que oui, ils continuent après à se voir et à se dire que ce soir on va en boîte. Bon, là, à ce moment-là, moi je leur dis je vais.
0: Voilà. Mais pour la réalisation de ce spectacle, vous êtes aussi parti au Liban.
2: Exactement, on est parti en 2022. On a senti, déjà il y avait cette collaboration évidemment avec Étienne Damien sur la dramaturgie, et on avait vraiment le besoin d'aller voir un petit peu comment ça se passait là-bas. On a été pas mal de temps à Beyrouth, on a rencontré du monde, on a photographié, on s'est documenté, et puis après on a vraiment monté un projet dans le Chouf, dans une ONG qui défend le théâtre en milieu rural, ou dans la montagne, où il y a 300 habitants, et où là on a fait vraiment du collectage, ce qui est aussi une partie importante de notre travail. On aime beaucoup aller à la rencontre aussi des habitants, habitantes, proposant justement de débattre sur des idées, sur des thèmes. Et là, en l'occurrence, on a travaillé sur l'amour et sur la guerre. Ils avaient un peu moins envie d'en parler, ce que je comprends tout à fait. Et on a, pendant quelques jours, rencontré beaucoup de personnes du village. On a beaucoup mangé, très très très bien mangé. Et surtout, on a terminé par une grande veillée participative, à cuisiner ensemble et puis aussi à lire des textes, de la poésie, à chanter sur cette thématique-là.
0: Tu parles du chant, justement, le spectacle est accompagné, enfin en tout cas vous êtes accompagné de musiciens, de chanteurs. Comment vous faites dialoguer tout ça, le théâtre, le spectacle avec la musique ?
2: Alors ça c'est vraiment aussi l'ADN complet de la compagnie, c'est-à-dire qu'on travaille toujours avec des musiciens en direct. Pour moi la musique a la valeur vraiment dans le spectacle de narration. Voilà. Alors il y a une narratrice aussi, qui parle avec des mots, mais pour moi le vrai lien c'est la musique. Et du coup, déjà pour les acteurs c'est formidable, parce qu'on dit toujours qu'un acteur il doit avoir une musique interne aussi quand il joue. Et bien là en fait c'est cette puissance tout d'un coup de trois musiciens et d'instruments très très différents, dont par exemple un instrument très peu connu qui est le tambourin à cordes. Et du coup voilà, on sent que ça permet aussi de dédramatiser à certains moments, parce que c'est des thématiques qui sont difficiles. Et du coup, moi je suis très brechtien, donc le théâtre de Brecht qui permet la distanciation. Donc nous, on se présente comme la troupe qui va jouer le message d'André Chédid. Donc qui permet un peu aux spectateurs aussi de leur laisser la place. Et je trouve que la musique permet ça aussi, parce qu'il y a des moments, sinon c'est insoutenable. Et puis surtout aujourd'hui, avec des thématiques comme ça, la guerre, enfin, voilà, on est déjà assez asphyxié, je dirais. Donc si on n'arrive pas tout d'un coup à poétiser un peu tout ça et à avoir un vrai regard dessus, et notamment grâce à la musique, bah, du coup, voilà, ça rend les choses, je trouve, plus lisibles et plus émouvantes aussi.
0: Alors, il y a ce que l'on sait lorsqu'on va voir un spectacle, puis il y a ce que l'on voit, et ensuite, il y a ce qu'on en pense. Qu'est-ce que vous aimeriez, justement, avec quoi les spectateuristes repartent?
2: Alors, pour moi, le plus important, c'est qu'ils puissent se poser quelques questions en partant, en fait. Voilà. Moi, j'aime bien ça, en fait, aussi, le théâtre de Brecht, c'est susciter la réflexion. Moi, je suis personne pour dire ce qu'il faut penser. Enfin, voilà, ça, c'est vraiment pas... On n'est pas des donneurs de leçons. Et puis, ça serait trop facile de dire, oui, ça, c'est comme ça. Non, c'est pas tout noir, tout blanc. En tout cas, moi, ce qui m'importe, c'est ça. Et surtout, ce qui m'importe, c'est le fait qu'ils aient envie de rester après. Et c'est ce qui arrive souvent. Très souvent, les personnes ont envie de nous prendre dans les bras. Et je trouve que, bon, voilà, ça fait un peu cucu de dire ça comme ça. Mais c'est vrai qu'on en a aussi besoin, je crois, aujourd'hui. Et c'est beau de vivre ces émotions collectives. Voilà, et surtout de parler d'amour, parce qu'en fait, c'est ça. Et ce que ça me donne envie, en fait, qu'elles puissent sortir du spectacle en ayant envie d'aimer à fond, de tomber amoureux, amoureuse, d'évoluer dans un monde de liberté ou, voilà, peut-être un peu utopique, mais en tout cas, nous, c'est ce qu'on a envie de défendre.
0: Merci beaucoup.
2: Mais avec plaisir.
0: Et puis on prend note si vous avez peut-être le lieu et puis l'heure de passage pour le message.
2: Alors ça, aujourd'hui à 16h et demain à 16h30, attention, et c'est au parc, vous allez m'aider, un parc.
0: Alors nous avons le parc,
2: vous allez m'aider.
0: Le parc Grandvel ici, nous avons le parc... Le parc, attention, on me glisse dans l'oreillette, Chamard. Le parc
2: Chamard. Pas du tout. Je vais vous le dire tout de suite parce que j'ai fait la communication ce matin, mais c'est le parc. Hop.
0: J'essaie de facturer.
2: Rodiaceta. Et donc, voilà, en déambulation. 16h aujourd'hui et 16h30 demain.
0: Merci beaucoup.
2: avec plaisir.
0: De notre côté, nous allons repartir en musique et nous sommes toujours en direct du Bitume et des Plumes.

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1: Et Radio Campus Besançon est en direct du festival du bitume et des plumes. On est encore ensemble pour quelques temps afin de rencontrer non seulement des comédiens, des comédiennes, des personnes qui vont faire les spectacles tout ce week-end, mais aussi les petites mains qui sont derrière le festival Amélie.
2: Et oui, nous sommes à présent en compagnie de Zoé et Laurine, stagiaires d'ENMAD au festival. Bonjour.
3: Bonjour.
2: Comment ça va?
3: Ben ça va, hein. C'est début de festival et après tant de semaines de travail.
4: Ça fait du bien, ça fait du bien de voir que tout est en place et que tout se passe bien pour l'instant, donc on est contente.
3: Qu'il fait beau.
2: Donc vous, vous êtes là pour, voilà, vous allez être régisseuse, vous êtes là pour gérer tout ça tout au long du festival. Est-ce que justement vous pourriez nous en dire plus sur ce métier? Qu'est-ce qu'on fait quand on est régisseuse ou régisseur? Quelles sont les missions un petit peu?
3: Je pense que ça dépend toujours de l'événement, mais beaucoup de l'accueil, répondre à des besoins, faire en sorte qu'il y ait de la bienveillance et de l'écoute. Et après, bah, évidemment, un côté technique avec du matériel voilà, à mettre à disposition. Et puis, faire en sorte en fait, qu'un spectacle joue de A à Z et qu'il n'y ait pas de petits problèmes voilà, pendant et après.
2: Alors, vous êtes en ENMAD. Est-ce qu'on peut faire juste un point sur cette formation? Qu'est-ce que c'est exactement?
4: Bah alors un DNMAT, c'est, si on prend l'acronyme complet, c'est un diplôme national des métiers d'art et du design. Et donc pour notre part, à nous deux, on est en DNMAT régie de spectacle, donc régie du spectacle vivant. Donc on a une option son et une option lumière. Et donc cette formation-là, elle nous forme à être régisseur, régisseuse, donc spectacle, concert, théâtre. Et donc après, on peut avoir une spécialité soit en son ou en lumière. Mais de manière générale, on est vraiment formé à faire de la régie et à pouvoir, comme disait Zoé auparavant, accueillir des groupes, accueillir des compagnies, organiser et préparer en amont des événements au maximum pour que tout se passe au mieux le jour J. Voilà.
2: C'est un métier qui s'apprend particulièrement par le fait de le faire, en fait. Vous êtes beaucoup sur le terrain, très peu en théorie, j'ai l'impression.
3: Ouais, c'est vrai que quand on dit aux gens que ça dure 3 ans, souvent ils sont très étonnés, parce que c'est assez rare dans ce genre de cursus. Il y a un côté, nous en première année, il y a beaucoup de théorie, parce que ça permet de juste se rassurer en fait après sur place. Mais c'est clair que pendant des années et des années, ça a été que sur de la pratique pour plein de gens, et c'est encore le cas. Donc oui, mais nous en deuxième année et là en troisième année, enfin nous on a quasiment plus cours et il n'y a que des projets, et c'est ce qui est trop bien aussi, c'est que ça nous permet de vraiment être à l'aise après pour la suite, quoi.
2: Est-ce que vous êtes beaucoup de femmes dans la promo ou ça manque encore?
4: Eh bien pour le coup on est égalité.
2: Oh, parité
4: égalité,
2: parfaite.
4: Si mes comptes sont bons, normalement on est sur une parité quasiment parfaite, et même que ça soit en son ou en lumière,
2: ouais.
4: Où on est vraiment moitié-moitié, moitié fille, moitié garçon. Voilà.
2: Et vous, qu'est-ce qui vous a donné envie de vous lancer dans ce métier-là à l'origine?
3: Je pense qu'il y a un côté un peu voir la joie sur les visages. Et puis bah, la culture en général, en fait, juste le mouvement, les valeurs politiques derrière, que ça puisse faire bouger les choses. Moi, c'est surtout ça, en tout cas.
4: Pour ma part, c'est vraiment... Je pense que je rejoins Zoé sur beaucoup de points. Et aussi, il y a vraiment cette chose de... On rassemble les gens à un endroit précis. Et ce laps de temps-là, on va tous être ensemble au même endroit. Et en fait, on va faire notre maximum pour que tout se passe bien et que les gens repartent avec une expérience, que ça soit du côté du public, que ça soit du côté des artistes, des régisseurs, régisseuses, des techniciens, techniciennes. Donc... voilà, c'est vraiment pour ce moment-là, ce laps de temps-là, même s'il peut être très court, c'est pour ça qu'on est là et qu'on a envie de faire ce qu'on veut faire.
2: Et ben on espère que tous les spectateuristes du bitume auront le sourire aux lèvres tout à l'heure, en tout cas.
1: Et puis que ça inspirera aussi les jeunes filles et les femmes, oui, qui nous écoutent.
2: Bien sûr.
1: Parce que justement, on va vers de la parité dans ces milieux-là qui, comme tu le disais, peuvent être très masculins ou l'ont été pendant très longtemps. Donc c'est très chouette. Merci à vous d'être venus à notre micro.
3: Merci.
1: Merci beaucoup.

0: accueillir nos prochains invités là dans quelques secondes, juste le temps de faire
1: le petit changement
0: plateau, parce que là c'était une interview très très courte. On va pas vous mettre une pause musicale tout de suite, mais en tout cas Amélie, on est toujours en direct du festival Bitume et des Plumes.
1: Et oui, on est sur la place Grandvel. Là il y a du monde qui arrive tout doucement, les chalets sont en train de s'ouvrir. Si jamais vous voulez venir voir un petit peu les spectacles, vous déambulez un petit peu dans la rue aujourd'hui, il faut aller voir le site du Bitume pour voir la programmation.
0: Et dans cette programmation cette année, il y a un focus autour du milieu du clown surtout, donc c'est de ça dont on va parler pendant la prochaine demi-heure là qui s'annonce. Alors il y a différents types de clowns, mais alors comment on le choisit, comment on l'interprète, et puis voir un peu les différents spectacles dans lesquels il va y avoir cette thématique abordée aussi. On va pouvoir voir ça là, nos invités
1: sont en place.
0: Ça nous laisse l'occasion de faire notre introduction.
1: Et oui, puisque comme tu l'as dit, cette année il y a une programmation, on va dire un focus dans cette programmation du Bitume qui est orientée sur les spectacles de clowns, et donc on a plusieurs invités qui viennent de nous rejoindre. Est-ce que chacune vous pourriez vous présenter au micro, nous dire qui vous êtes et de quelle compagnie vous faites partie?
0: Alors c'est parti,
1: qui se lance?
2: Ok, bonjour. Alors je m'appelle Clara et je fais partie du collectif Les Furigondes, et on est là avec le spectacle Nanarette, et je suis avec mon collègue.
3: Je m'appelle Jean, bonjour.
0: Enchantée. Est-ce que vous pouvez dire un petit mot sur votre compagnie?
2: Eh ben, on va commencer par ça. Le collectif Les Furigondes, en gros, on a choisi ce mot, hein, qui est un mot valise qui vient un peu de furie et de sortir de ses gonds, qu'on a mis ensemble. Et nous, c'est ce qui nous plaît dans le clown, c'est de pouvoir aller travailler des émotions fortes et vraiment aller dans des paroxysmes. Enfin voilà. Et donc, c'est une petite manière d'entrer dans la matière du clown. Voilà.
4: Moi, je m'appelle Hicham Chérif. Je fais le spectacle Projet Carotte avec la compagnie L'Arrière-Cour à 14h30. Et L'Arrière-Cour, c'est une compagnie bisontine qui est dédiée aux clowns sous plein de formes différentes, que ce soit de spectacle, de stage ou de choses différentes comme ça. Et voilà.
0: À qui le tour? Oui.
5: Bonjour. Moi, je m'appelle Adèle Daléas et je viens avec le spectacle Joyeux anniversaire Chicane, de la compagnie Quart d'usage accepté. Voilà, c'est une compagnie de théâtre de rue à Marseille. Et là, on a fait un spectacle de clowns en cavale. Et c'est à 17h aujourd'hui et demain au Collège Victor Hugo. Voilà, vous me poserez peut-être des questions tout
0: à
5: l'heure.
0: Oui, on reposera d'autres questions. Bien sûr, on fait un premier tour de table surtout. Et enfin...
6: Salut, alors moi je m'appelle Julie Serrano et du coup je joue le spectacle Mortus Tragicus qui est produit par la compagnie Poétique.
0: Très bien, est-ce que vous pouvez nous parler un peu de la compagnie?
6: Alors la compagnie, c'est surtout une compagnie qui héberge le spectacle actuellement, donc on va dire que c'est une structure porteuse et voilà, c'est pas, enfin, elle fait d'autres spectacles, mais en réalité actuellement elle est en clôture cette compagnie, donc c'est peut-être pas le plus pertinent que d'en discuter, mais après voilà, c'est bon, c'est-à-dire que le spectacle va se balader aussi, c'est un spectacle en balade.
0: Ok, alors on va faire un point maintenant sur plutôt les spectacles, on va faire un tour de table, je vous propose, pour cette fois-ci en savoir plus sur les spectacles. On va commencer avec Joyeux anniversaire Chicane. Est-ce que vous pouvez nous dire, nous faire un petit speech?
5: Bien sûr. Alors nous on dit que c'est un spectacle pour un clown en cavale, un créateur sonore inadapté et un gâteau au chocolat très très fondant. Voilà. Je dis plus peut-être.
0: Oui, vous pouvez. Alors vous dites que le spectacle traite avec dérision, débordement et empathie de la solitude d'un être inadapté qui cherche sa place parmi les autres. C'est une ode au déni, aux histoires qu'on se raconte et au pouvoir de la fiction sur le réel. Qu'entendez-vous par là exactement?
5: Waouh.
0: Je reprends vos mots.
5: Hein. C'est bien écrit. Hein. Dis donc. Le clown, en tout cas Chicane, c'est un être inadapté, c'est-à-dire qu'il n'a pas forcément les codes sociaux. Et c'est un solo, il est assez seul, ça parle de ça, on le voit un petit peu. Et en fait, je pense que Chicane, il a trop envie de faire partie de ce monde, avec les humains, d'être tranquille, d'être simple, d'arriver à boire une bière, d'arriver à parler normalement avec les gens. Voilà. Bon, bah, ça fait de lui un être inadapté. Bah, faut venir voir le spectacle. Et oui, Chican, il s'invente un peu des histoires. En fait, il y a de la création sonore. Et toute la création sonore, elle amène dans un univers un peu onirique où il s'échappe un peu de la réalité qui peut être un peu dure pour lui à des moments. Il faut venir voir le spectacle encore une fois. Et du coup, Chican, il croit à tout. Tout est vérité, c'est-à-dire que ça soit de la fiction, que ça soit genre de la création sonore, que ça soit genre des informations qu'il récupère du public. Bah, il traite tout de la même manière. Et du coup, c'est aussi pour ça que je pense que c'est vraiment un spectacle de rue, parce que ça travaille avec la réalité, la fiction, et tout est mélangé. Et le spectacle, il parle de ça, en fait. Et oui, peut-être que Chican, il a un petit accès au déni, il a envie de croire que tout est beau. Voilà, il est très joyeux d'être là. Bon, après, il
0: faut venir voir le spectacle.
5: Troisième fois, c'est clair ce que je dis.
0: Très clair, il n'y a pas de souci.
1: Nanarette met en scène trois clowns passionnés de journaux qui, à la lecture des nouvelles du jour, sont complètement bouleversés. Donc voilà, c'est une petite présentation, une petite phrase qui représente le spectacle. Mais qu'est-ce que vous pourriez ajouter ?
3: Ben, je pense que, comme les autres spectacles de clowns, c'est un spectacle où il y a une forte relation au public. Et les clowns qui sont présents sur scène, enfin dans l'espace public, ils tentent de transmettre cette mauvaise nouvelle au public de plein de manières différentes, des manières qui sont plutôt individuelles. C'est pour ça qu'il y a trois clowns qui ont une approche différente de comment partager cette mauvaise nouvelle, comment le faire pour que ce soit clair. Et en plus de ça, les trois clowns ne parlent pas de manière compréhensible. Enfin, c'est compréhensible, mais c'est du grommelot. Donc c'est des semblants de mots, et parfois il y a des mots un peu plus compréhensibles que d'autres, qui se rapprochent un tout petit peu du français. Mais voilà, c'est une envie de tenter d'essayer d'expliquer quelque chose, ou de transmettre une émotion, ou de partager quelque chose, de plein de manières différentes, jusqu'à ce que peut-être, le public soit mobilisé. Peut-être, mais c'est pas participatif. Si vous n'aimez pas le participatif, vous pouvez venir quand même.
0: Quel était le point de départ de ce spectacle ?
2: Eh ben, c'est, je dirais, l'éco-anxiété. Moi, je me suis retrouvée à me dire, ok, qu'est-ce que j'ai envie de faire dans ce monde où j'étais là, genre, ok, le monde brûle, qu'est-ce qu'on fait ? Et en fait, c'est un peu à partir de cette question-là où j'étais là, en fait, il y a à la fois la panique, il y a le déni, il y a comment on se rassemble, comment on ne part pas dans un burn-out d'épuisement à vouloir changer le monde, enfin voilà. Et donc, en fait, c'est un peu toutes ces questions-là qui ont inspiré, du coup, ce trio clownesque qui va essayer d'agir, en tout cas essayer de faire quelque chose et de se poser la question comment on peut le faire à notre mesure, à notre manière, ensemble, individuellement. Enfin voilà, c'est un peu à partir de ces questions-là que s'est dessiné le spectacle.
1: Du côté du projet Carotte, qu'est-ce qui se passe ? Est-ce que tu peux nous parler du spectacle ?
4: Eh bien oui, projet Carotte, c'est une rencontre entre deux personnages, un clown et un personnage beaucoup plus humain, mais aussi beaucoup plus mystérieux. Et c'est cette rencontre un peu improbable entre deux personnes qui se comprennent vraiment pas, qui viennent de deux univers complètement différents et qui vont arriver à petit à petit créer un... Les deux sont en quête de quelque chose. Projet Carotte, ça questionne qu'est-ce que notre carotte, qu'est-ce qui nous tire en avant, en reprenant un peu l'allégorie de l'âne qui est attiré par une carotte. Et du coup, voilà, chaque personnage a un peu sa quête personnelle et comment ces deux quêtes vont arriver à se mélanger, s'entremêler. Et l'autre personnage, c'est un musicien qui fait de la musique électronique, beaucoup plus expérimentale. Et le clown, c'est un personnage très naïf, très en contact avec le public, très en rapport au présent, à pouvoir commenter tout ce qui se passe, vivre très simplement. Et voilà, c'est un grand mélange entre du cirque, de la musique électronique, de la scénographie, beaucoup de scénographie, et voilà.
1: Et pareil, quel était le point de départ de ce spectacle ?
4: Eh ben, le point de départ, c'était, je me questionnais sur qu'est-ce qui pouvait me faire avancer dans la vie pour continuer à faire avancer certaines choses, à des moments aussi où je pouvais être un peu plus immobilisé. La création, elle a commencé, l'idée, pendant le Covid, du coup, comment faire pour ressortir dehors, comment faire pour exister, comment faire pour créer Sortir dans la rue aussi en clown, je me demandais, ok, c'est un personnage qui est du coup très bizarre, qui peut faire soit peur, soit rire, soit... Et je me demandais comment avoir le courage de se montrer comme ça devant les autres. Et du coup, ça, c'est devenu un peu ma carotte à moi. Et la réponse, c'est devenu ce spectacle. Voilà.
0: Julie, est-ce que vous pouvez nous parler de votre spectacle également ?
6: Alors, Mortus Tragicus, c'est une comédienne du 21e siècle actuel qui vient donc incarner le monologue de Phèdre de Jean Racine. Et tout à coup, elle se rend compte qu'elle n'a pas du tout envie de jouer ce rôle quand elle capte un peu qu'est-ce que ça raconte. Enfin, elle se pose des questions, puis ça part un peu en méta. Et là, on va remonter un peu dans les années après donc Jean Racine et se dire, mais attends, c'est quoi les modèles de femmes là qu'on nous a inculqués depuis la naissance avec lesquels on s'est identifié. Donc, c'est une crise d'identité clownesque. Alors... je dis pas vraiment que c'est un spectacle de clown parce que il y a quand même une réflexion que je tire et que je montre au public et du coup je dis que c'est clownesque parce que j'ai fait beaucoup de clowns, donc c'est à tendance clownesque, mais c'est quand même beaucoup de théâtre.
0: Comment vous avez eu l'idée d'interpréter toutes ces femmes ?
6: Alors ça c'est arrivé au fur et à mesure. Au départ je pense que ça me faisait délirer. En fait je suis partie en voyage, en vacances en Grèce, et puis je sais pas, il y avait des meufs qui se prenaient comme ça en photo shooting avec des immenses robes, et là j'ai une image, je me suis dit ah mais c'est incroyable, attends j'ai envie de faire ça, j'ai envie de faire la tragédie grecque. Et puis après ça a fait une petite somme de choses où déjà bah en voulant ne serait-ce que faire Phèdre en clown, je me suis dit mais attends, mais en fait non, j'ai pas du tout envie de faire ça pendant 50 minutes, c'est hyper chiant parce que en fait mais qu'est-ce que c'est que ce rôle, je suis obligée de le tordre, de parler d'autre chose. Et en fait c'est arrivé au fur et à mesure, et avec ma collègue super comédienne et metteuse en scène et dramaturge Léna Genin, qui m'a aidée aussi à structurer tout ça, et ben on a creusé des choses et on s'est posé des questions, bah voilà, en tant que on a le même âge, meuf dans les années 90, de dire attends mais en fait qu'est-ce qu'on veut raconter, qu'est-ce que ça vient toucher en nous ces histoires, et là on a commencé à voilà à tirer le fil et à se dire bah attends, on va parler de ça puis de ça puis de ça, mais au final c'est toujours relié autour de la place en tant que femme dans cette société qui est très très souvent soumise donc au regard masculin, à la validation masculine, au male gaze en fait. Et on a décortiqué en fait tout ça dans le spectacle, voilà, en faisant un objet de 50 minutes.
0: Quand on pense au clown, on a tous et toutes une représentation quand même assez spécifique en tête. Le clown a longtemps été associé au cirque avec un côté très farceur. Mais pour vous, est-ce qu'il existe plusieurs identités clownesques différentes, notamment dans le spectacle ? Et quelles sont-elles ? C'est quoi être un clown finalement ?
7: Voilà, question.
6: Grande question philosophique.
0: 1 000 euros. Oh là là, bah qui se lance ? Tout le monde a reposé le micro, oui.
7: Oh, c'est moi ? Oh non. Ok, bah oui, le clown, c'est une panoplie énorme. Et c'est marrant parce que à chaque fois que je dis aux gens que je fais du clown, je vois dans la tête des gens, ça résonne pas de la même manière. Les gens, ils ont vraiment des imaginaires très très différents, et souvent c'est très loin de ce que, par exemple, moi je fais. Et du coup c'est toujours une question très compliquée. En tout cas je sais que moi dans Chicane je vais beaucoup sur aussi dans des références du clown traditionnel, du clown de cirque. En vrai je suis trop amoureuse de cette figure, mais il y a aussi du clown contemporain, c'est-à-dire avec plus de paroles, avec une pensée sur le clown. Et je sais pas, le clown, il y a aussi des êtres qui se disent pas clown dans le spectacle vivant et qui ont un aspect très clownesque. Et je sais pas à quoi ça s'attache, enfin si je sais, mais pour moi le clown ça s'attache à un rapport à la présence et peut-être un rapport à comment tu racontes les récits. En tout cas pour moi le clown, peut-être la différence avec le théâtre, c'est que c'est pas un personnage, c'est pas un être, enfin en tout cas pour moi c'est pas un être qui est écrit dans les livres que tout le monde un peu connaît et va incarner, mais c'est plutôt quelque chose qui naît de soi. Et il y a des petites ça, je suis déconcentrée. Voilà. Bon, je vais arrêter là.
0: Mais c'était très bien. Est-ce que non, c'était une bonne définition. Après, je pense, enfin, c'est propre aussi à chacun. Est-ce que vous voulez souhaiter ajouter quelque chose, peut-être peut-être aussi par rapport à vous, votre propre image en tant que clown.
4: Mais oui, effectivement, je pense qu'il y a autant de manières de faire du clown que de personnes qui en font. Parce que j'ai l'impression que le clown, ça vient travailler sur notre singularité à nous, sur qu'est-ce qu'on a de différent, qu'est-ce qu'on a de spécial, comment on peut jouer de ça et rire de ça. Et du coup, ça va être suivant les personnes, suivant notre approche du monde, notre lien aux autres, notre lien même à une dramaturgie, à une écriture de spectacle. On va avoir des manières très différentes d'aborder qu'est-ce que ça peut être le clown. Après, j'ai l'impression qu'il y a souvent un rapport quand même à la joie, une sorte d'allégresse, de profiter d'être là avec les gens qui sont là autour de nous. Il y a souvent un rapport aussi à l'improvisation, de pouvoir saisir toutes les choses qui passent, le temps présent, une voiture, un chien qui aboie dans un spectacle. Souvent, les clowns, ils vont saisir et sortir du spectacle ou intégrer ça dans le spectacle. Il y a un rapport du coup d'être très présent et aussi pour moi de transparence. Il y a un truc où toutes les émotions qui sont vécues, faut qu'elles soient comprises, faut qu'elles soient retransmises. Et voilà, une espèce de lien comme ça, d'être transparent au monde, d'être une passoire, que tout ce qui rentre est redonné au public. Donc quelque chose comme ça. Et tout ça dans la joie, pour moi en tout cas.
6: J'ai l'impression, du coup, j'ai commencé par faire du théâtre et. Du coup, le clown, je le vois aussi comme un outil, comme un endroit où je me dis « Ah, là, j'active ça, puis je peux régler le curseur d'être plus ou moins dans ce que j'appelle aussi une attitude clownesque. » Et ouais, déjà ça, on peut être en discussion aussi là-dessus, parce que c'est hyper riche, je trouve.
1: Mais moi, je voulais rebondir sur l'effet passoire, là. Et moi, ce que j'adore, c'est de vraiment se dire, en fait, ça te pousse, ça met un gros kick au naturalisme, et bam, t'arrives dans un code de jeu où, en fait, tu transmets les émotions dans le corps, et puis c'est pas du tout intellectuel, c'est très sensoriel, c'est très émotionnel, et en fait. Et il y a vraiment un truc, enfin, moi j'adore ça dans le travail du clown, c'est aller chercher comment ça va s'exprimer dans le corps, et puis ça crée son petit monde à soi, quoi. Le clown, il a son univers, sa manière. Et puis nous, on a vraiment travaillé avec, comme disait tout à l'heure Jean, le Gromelot. Donc nous, on n'a pas de texte, mais il y a tout un texte qui sont les petits bruits, les petits sons, et qui en fait, c'est la transposition justement de qu'est-ce qui se passe à l'intérieur de moi, et ça. Donc au-delà du corps, il y a même le travail sur le son, puis cette voix qui n'est pas la voix qu'on a tous les jours. Donc ouais, ça c'est trop chouette.
6: Je te rejoins vachement sur cette question d'organicité, parce que je vois dans Mortus Tragicus, en fait, ce qui sous-tend pour moi, qui soutient le texte, c'est vraiment d'avoir une organicité, que d'abord ça passe par le corps, et une fois que le corps il est vivant, habité, là la parole, elle peut sortir, mais ça passe par toute une charge en fait corporelle, et des fois il y a même des choses qui sont liées à la danse, enfin c'est être au présent, et ça fait quoi d'être dans la sensation de l'instant et vivre avec ça, quoi. Et donc il y a des modifications sur la voix aussi. Ouais, c'est riche.
1: Est-ce que
0: tu voulais rajouter quelque chose?
1: Non, c'est tout bon. Pour rebondir un peu sur ce que tu disais, Clara, est-ce que vous avez la sensation d'oser plus de choses sur scène quand vous êtes en clown? Est-ce que vous avez l'impression qu'il y a un lâcher-prise qui est plus important, d'être plus spontané?
8: Bon, alors moi, je joue pas dans les spectacles. J'ai fait la mise en scène, mais donc je réponds quand même, parce que j'ai aussi fait du clown. Et moi, ça m'a. En fait, c'est ça que j'ai adoré. C'est pour ça que j'ai voulu faire un spectacle de clown. C'est que moi, j'ai aussi fait des études de théâtre. Et puis, j'ai eu un stage de clown. Et je me suis dit, waouh, c'est vraiment ce truc de d'abord rendre ça organique. Et puis, ce qui n'est donc pas le cas dans un spectacle où tu as vraiment ton canevas, etc. Nous, on travaillait beaucoup sous forme d'impro. Et c'est se dire, je vais vraiment là où. Là où mon corps m'amène, où ma réaction m'amène, et puis c'est prendre ce temps-là d'être connecté à ce qui se passe à l'intérieur, et puis d'en ressortir vraiment un truc clinquant, quoi. Et ça m'a trop libérée. C'est un plaisir du jeu, je trouve, qui est énorme. Mais peut-être que Jean, toi qui joues, tu veux dire quelque chose?
3: Non, mais j'ai un peu oublié la question, mais.
0: Est-ce que ça permet c'est libérateur d'être clown?
3: Oui, mais je pense que c'est un endroit un peu de. Mais on l'a déjà dit plusieurs fois, donc ça va juste être un peu répété, mais c'est un peu l'endroit de vulnérabilité de l'être en scène qui est regardé, qui a peur d'être regardé ou qui apprécie follement être regardé. Et donc il y a vraiment. C'est dans cette relation au public qu'il y a des choses qui se passent. Et on fait tous et toutes dans la rue, et donc il y a aussi ce rapport à qu'est-ce qui se passe dans, dans l'instant présent, et c'est quoi les petites choses qui viennent court-circuiter le spectacle normalement. Donc, comme tu disais, un bruit de voiture, un chien qui aboie, etc. Et comment est-ce que toutes ces petites choses qui viennent parasiter normalement le spectacle bien établi, en fait, ça nourrit complètement la vulnérabilité du clown, ou en tout cas cette sensibilité à ce qui l'entoure, autant que le public qui participe aussi à ça. Et donc, pour moi, c'est libérateur parce que finalement, on est comme un peu dépourvu des codes classiques de sociabilité. On doit faire bonne figure, on doit bien paraître, on doit parler de la manière la plus concise possible. Et là, tout à coup, le clown, il prend des largesses sur son émotionnalité, etc. Donc, voilà.
7: Moi, je dirais que ça, c'est dans son ADN, le lâcher prise. Enfin, je sais pas comment dire. C'est que j'ai l'impression que si le clown, il va pas... Enfin, il se fait pas vraiment traverser... Ben, c'est compliqué. Je pense que c'est vraiment ce qui fait son ADN, cette chose de se laisser voir, d'être vulnérable et d'être aussi exacerbé. Bon, c'est peut-être un cliché, mais c'est vrai. On attend du clown, déjà par son maquillage. Enfin, en tout cas, peut-être que je parle que de moi parce que je sais pas, mais quand même, dans son histoire, le clown, il a un maquillage très, très exacerbé. Il exacerbe sa bouche, ses yeux, ses cheveux, son costume qui est grave dérisoire et de pacotille. Et en fait, pour moi, un clown qui a un grand costume et un grand maquillage, on attend de lui qu'il soit à un autre endroit que du naturalisme ou quelque chose de bien ficelé. En tout cas, ses émotions et... ce qui traverse, j'ai l'impression que c'est un peu plus... enfin, c'est dans notre ordre.
9: Je pense que c'est marrant parce que je trouve que tu prends une distance entre le clown et toi. Non, mais parce que tu parles du clown comme si c'était une autre personne. Mais finalement, c'est toi.
7: C'est une grande question. En fait, je pense que j'essaye de me protéger en mettant un peu de distance. Parce que vu que j'ai écrit le spectacle, que je l'incarne et que aussi je fais genre, enfin je sais pas, genre je fais de la communication dessus, enfin je fais vraiment tout ce qu'il y a autour, ben du coup il y a des moments c'est un peu trouble, ça a été un peu trouble dans la création, entre genre qui c'est qui parle, c'est Adèle qui écrit, c'est Chicane qui incarne, c'est depuis où, et je pense que depuis quelques mois, même depuis un an, j'essaye de bien séparer les choses, et en fait ça me donne beaucoup plus de liberté. Parce qu'en fait, c'est presque plus moi qui est en jeu, quoi. Du coup, j'essaye de me surprendre aussi à me dire, ok, j'ai écrit avec Chicane, mais en fait, il m'étonne toujours. Et en fait, je sais pas. J'essaye de me laisser surprendre par ce qu'il peut ressentir ou comment il peut réagir des fois. Et ça, je pense, cet espace entre le clown et moi, je pense que moi, l'écriture, elle est née à cet endroit-là. Je sais pas si c'est clair.
9: C'est très clair.
7: Mais je suis pas schizophrène ni rien. Enfin vraiment c'est.
6: Mais on se reconnaît, hein, ça c'est super parlant.
7: Super.
6: Ouais. Ça me parle.
7: C'est pour bien faire la différence en fait, pour pas, parce qu'après il y a du Chicane dans Adèle, il y a du Adèle dans Chicane, et du coup Chicane existe moins parce qu'il y a Adèle et bref.
9: Mais je trouve aussi qu'il y a, enfin, de pouvoir se dire, ok. Je fais exister cette figure-là. Bien sûr, c'est moi, mais je la fais exister. Et puis, en fait, je vais tirer ses traits à cette figure. Enfin, ça aide aussi pour vraiment aller pousser et travailler, se dire, c'est plus. Bien sûr, c'est moi, c'est une part de moi, mais c'est Chicane, c'est Frangipane.
6: Ou un soi-même amplifié, un peu. Moi, je vois ça aussi. C'est-à-dire, c'est toi, mais un peu en grossi, quoi. En exacerbé, en. Un peu de qui sort des conventions traditionnelles, qui peut aller au-delà de la morale établie. Donc il y a forcément une distance, parce que ça peut pas être toi, citoyen lambda, attendu.
9: Comment on switch alors?
6: Comment on monte dans l'état de clown? Ben, il y a plusieurs méthodes, ouais, mais. Comment tu t'actives le clown? Ouais, ben, c'est. Je dirais que c'est, déjà, c'est progressif. C'est pas clac, c'est une préparation physique, corporelle.
9: Puis c'est peut-être propre à chacun et chacune aussi.
6: Oui. Ouais.
7: Bah oui, chaque clown a ses besoins, j'ai l'impression. Moi, je sais que déjà de se mettre le maquillage, ouais, déjà de ne plus avoir sa propre peau comme ça, d'avoir des autres habits. Moi, je sais, dès que je mets le maquillage, le costume, il y a un état de corps qui arrive. Et depuis, moi, je travaille comme ça. Depuis, le corps, après, il y a la voix. Enfin, c'est un peu mêlé. Mais quand il y a la voix, je trouve le corps. Quand il y a le corps, je trouve la voix. Bah bon, après, ça, c'est sa cuisine. Hein. Chacun galère. Hein.
6: Puis après, plus tu le fais, et plus ça devient plus facile de rentrer dans le clown, entre guillemets. Selon si t'as un spectacle ou pas, mais c'est, moi j'ai l'impression que c'est aussi être un petit peu au-dessus de soi, quoi. Tu montes au niveau du masque, donc t'es pas genre salut, je vais prendre mon café, mais t'es un petit peu genre surélevé, un petit peu au-dessus du réel. Je sais pas si c'est clair comme truc, mais tu te mets dans une fiction, quoi, aussi.
7: Mais j'ai l'impression, avant, j'avais peur de pas trouver le clown. J'avais peur de pas retrouver Chicane. J'avais ce truc d'être en mode, peut-être qu'il sera pas là, peut-être qu'il y a trop Adèle qui va être là, je vais pas y arriver. Et j'essaye depuis quelques temps de me dire, en fait, c'est le chemin pour aller vers Chicane qui va faire l'écriture. Enfin, et de me, je sais pas, de me dire, je vais toujours essayer de l'atteindre et peut-être que ce sera pas là, mais enfin, je sais pas.
0: Est-ce que pour terminer, tu veux justement rebondir sur un peu ce qui a été dit, donner ton point de vue ?
4: Ouais, bah moi je me disais, pour monter dans l'état du clown, en tout cas, moi il y a deux questions que je me pose un peu constamment et avec laquelle j'essaye de répondre avec mon corps et avec ma voix et avec mes actions. C'est qu'est-ce que j'ai envie ? Qu'est-ce que j'ai envie de faire ? C'est quoi mes élans ? Qu'est-ce que c'est ma carotte ? Qu'est-ce qui me donne envie de faire ? C'est le monde qu'il y a autour de moi. Et qu'est-ce qui me fait comme émotion? Qu'est-ce que ça me fait de, est-ce que ça me rend timide? Est-ce que ça me fait peur? Est-ce que ça m'énerve? Et de constamment répondre à ça, mais avec le corps, avec la voix, avec les mots, avec tous les instruments d'expression qu'on a, nous, avec notre corps. Et voilà. Et par rapport à ce que vous disiez tout à l'heure, est-ce que c'est libérateur de faire du clown? Moi, je dirais que non. Pour moi, en tout cas, pour ma part. Parce que pour moi, c'est son travail de justement activer ses élans, activer ses endroits de liberté, c'est le travail du clown. Et du coup, c'est pas libérateur pour l'humain. C'est quelque chose qui, enfin moi, l'humain en tout cas derrière, c'est pas facile. Et c'est quelque chose que je dois mettre en place, que je dois travailler jour après jour, comme un acrobate qui va s'amuser à monter sur des murs. Bah moi, je dois essayer de monter sur mes propres interdictions, mes propres envies, mon propre regard face aux autres, et d'essayer de les dépasser. Et du coup, c'est le travail un peu de ce clown là.
0: Mais est-ce que ça t'aide du coup?
4: Dans ma vie de tous les jours?
0: Oui.
4: Eh ben, je pense que oui. En tout cas, je connais les chemins. Si j'ai envie de dépasser des blocages que j'ai au niveau de mes émotions, au niveau de mon corps, au niveau de ma communication, je connais un peu les chemins pour aller au-dessus des blocages. Ouais.
0: C'était passionnant de discuter tout ça avec vous. Merci beaucoup d'être venu à notre micro. On va vous libérer. Vous avez certainement des préparations à faire, des personnages dans lesquels rentrer potentiellement aussi. Merci beaucoup.
4: Ah ouais, merci à vous et bonne continuation. Merci beaucoup.
0: Radio Campus Besançon est toujours en direct du Festival du Bitume et des Plumes. On se fait une petite pause musicale. À tout de suite.

0: Radio Campus Besançon en direct du Bitume et des Plumes à l'occasion de cette nouvelle édition. Il y a du soleil, on est sur la place Granvel et l'idée c'est d'accueillir des comédiens, comédiennes, metteurs en scène, metteuses en scène, mais pas que, puisqu'on tend aussi notamment le micro aux petites mains et autres membres de l'équipe.
1: Exactement, et cette année il y a une nouveauté, c'est le dispositif Cali avec ses badges, une nouvelle façon de soutenir le festival et les artistes. Pour en savoir plus, nous sommes avec Anaïs Raca, membre de la direction collégiale de l'association du Bitume. Ça va ?
2: Oui, ça va très bien.
1: Alors, est-ce que tu peux nous expliquer de quoi il s'agit exactement ?
2: Alors, Cali, c'est plusieurs choses. C'est le nom du personnage de l'affiche et c'est un anagramme qui signifie culture, antifasciste, libre, indépendance, pardon, et émancipatrice. Et donc, Cali est née d'un besoin de soutien au festival, parce que même si on a beaucoup de partenaires, de mécènes, etc., ben, on se retrouve parfois dans des situations où on dépend de la météo, on dépend des institutions, et ça nous permet du coup d'avoir vraiment un fonds de soutien pour anticiper les aléas.
0: On parlait des badges dans l'introduction. Est-ce que tu peux nous en parler et surtout à quoi vont servir les fonds récoltés ?
2: Alors, les fonds récoltés, bah, comme je le disais, ça va nous permettre d'avoir une caisse de soutien si on a besoin pour l'avenir, si on veut faire perdurer le festival, de savoir qu'on peut compter là-dessus pour comme un parachute sur lequel on peut compter.
3: Il y a vraiment cette idée, en effet, de ce fonds de soutien, c'est vraiment de réfléchir en fait à la pérennité en fait du projet artistique du festival, en tenant à garder la même exigence artistique, parce que voilà, faire venir des compagnies de loin, enfin créer aussi une convergence au moment du festival autour des arts de la rue et de faire voilà venir des compagnies un petit peu pas que de la région, mais aussi d'ailleurs. Forcément, c'est des coûts qui sont aussi supplémentaires et cette idée de ce fond, c'est vraiment de garder, d'avoir en tout cas cet apport pour garder cette exigence artistique. Pour nous, c'est ça aussi qui est vraiment important.
1: Et comment on se procure ces badges ?
2: Alors, les badges sont vendus sur un stand qui est Place Granvel, qui se voit parce qu'il est plein de paillettes jaunes. Et on peut aussi se procurer le badge via Hello Asso. Donc, en allant sur le site internet du Bitume, on peut trouver tout ça.
1: Très bien, merci beaucoup Anaïs pour ces informations et puis on invite les auditoristes à aller se procurer ce badge. Bon festival à toi. On enchaîne merci. Avec un autre dispositif du festival La Colo du Bitume qui a eu lieu du 4 au 6 août 2026 à la Chaux de Fontaine. Ce programme pensé par la Maison de Quartier Battant et le Festival du Bitume et des Plumes a permis à 10 jeunes de 12 à 15 ans de vivre une immersion au cœur des arts de rue et de la programmation artistique. Pour en savoir plus, s'installe autour de notre table Léa Maël, Tina et Titien. Participants qui ont participé à ce projet, ainsi qu'Ismaël Chanard de la Maison de Quartier et Marie Poulard, donc chargée de communication de projet pour le festival dont vous avez également entendu la voix tout à l'heure. Alors peut-être d'abord bonjour à toutes les personnes qui sont installées autour de la table.
4: Bonjour.
1: Vous allez bien ?
5: Bonjour.
1: Bonjour. Vous allez voir, c'est un exercice bonjour. Qui fait un peu peur de prendre le micro, mais ça va bien se passer, vous inquiétez pas. Alors Ismaël, est-ce que vous pouvez nous expliquer ce qu'est La Colo ?
4: Oui, alors La Colo du Bitume, c'est un projet socio-culturel qui a été construit en collaboration du coup avec le Festival du Bitume et des Plumes et la Maison de Quartier Battant. Les collègues du Bitume nous avaient envie depuis un certain temps de partir en colo avec des jeunes et de constituer un comité de programmateurs RIS en herbe. C'est un projet qu'on a monté cet été. On est parti avec une dizaine de jeunes, principalement habitants dans le quartier Battant, mais pas que. Et on est allé au festival La Plage des Six Pompes à La Chaux de Fonds en Suisse, qui est un autre festival d'art de rue. Et on a vu une dizaine de spectacles sur place. Et parmi ces 10 spectacles, les jeunes devaient en choisir un à programmer pour l'édition 2027 du Bitume et des Plumes.
0: Alors justement, on va se tourner vers vous, vers les jeunes. Est-ce que vous pourriez nous dire comment ça s'est passé ? Qu'est-ce que vous avez fait sur place ?
5: Bah, déjà, on a vu des spectacles. C'est la chose un peu principale qu'on a fait sur le festival. Et sinon, on a rencontré des programmateurs, des programmatrices. Et on a également rencontré des artistes, deux femmes, et qu'on a vu après leur spectacle. Voilà.
0: Et quels souvenirs vous en gardez ? Qu'est-ce que vous avez pensé de cette expérience ? Oui, vas-y.
6: Bah, c'était très divertissant. On a vu beaucoup de spectacles. Et on s'est bien amusé. J'ai bien aimé visiter la Suisse, par exemple. Mmh.
0: Quelque chose à ajouter, ouais ? Non ? Est-ce que vous avez eu un spectacle préféré et pourquoi ? Ah, allez, vas-y, lance-toi. Vas-y, parle bien dans le micro pour qu'on t'entende bien.
5: On a bien aimé le spectacle Cabaret Catch parce que il y avait beaucoup
6: d'action.
5: Oui, il y avait beaucoup d'action.
0: Alors parle bien dans le micro pour qu'on entende bien.
5: Il y avait beaucoup d'action dans le spectacle Cabaret Catch et on a pu participer au spectacle, donc c'est ce qui était bien.
0: Donc vous avez aussi été comédien, comédienne, c'est ça ? Ou juste vous participiez ?
7: Non. On a regardé des spectacles. On a fait un atelier cirque à un moment donné.
0: Et ça s'est passé comment, cet atelier ?
7: Il y avait deux animateurs d'un cirque qui venaient. Et on a fait plusieurs activités. On a essayé des aériens. Hein. On est monté sur des boules. On a fait du jonglage.
0: Et est-ce que ça vous donne envie d'en faire peut-être d'en faire plus tard, de vous aussi être sur scène à un moment donné ? Qui se lance ? Vas-y.
5: Moi j'aime bien le théâtre, donc ça pourrait être une option, mais pas spécialement.
7: Après moi je fais déjà du théâtre et du cirque.
0: Ça t'a conforté dans l'idée de vouloir en continuer à en faire plus tard ?
7: Oui.
0: Et toi, du coup ?
6: Moi, ça m'a pas spécialement plu, mais j'ai bien aimé.
5: Moi, personnellement, c'est pas quelque chose que j'aimerais faire plus tard, le cirque ou le théâtre, etc. Mais j'aimerais bien être sur scène et partager des choses avec les gens. Parce que j'aime beaucoup faire ça. Mais après, j'ai beaucoup aimé aussi faire du cirque, etc. C'était vraiment amusant. Mais j'en ferai pas mon métier, on va dire.
0: Donc là, on a parlé de la colo, de tout ce que vous aviez fait cet été. Là, on est au Bitume et des Plumes. C'est le grand week-end. Est-ce que vous allez voir des spectacles ?
5: Ben oui, on va en voir un ensemble. Pendant l'après-midi, on va voir De la mort qui tue.
0: On les a eu en interview tout à l'heure, justement. Alors, Ismaël, la colo ne s'arrête pas à l'été, puisque vous vous retrouvez donc encore pendant le festival. Vous allez voir des spectacles ensemble. Est-ce qu'il y a des actions qui vont être menées tout le week-end avec les enfants ?
4: Alors, donc les jeunes qui ont participé à la colo, là, aujourd'hui, ils vont être 8 sur les 10 à participer à l'édition du Bitume cette année. Donc, ce matin, le groupe qui est déjà présent, donc les 5 qui sont en plateau, ont aidé au catering, donc à la préparation du repas. Ensuite, ce midi, on va aller manger tous ensemble au catering. On va voir De la mort qui tue, comme Tina vient de le dire. Et puis, pour le reste du festival, j'espère qu'eux, ils passeront du temps ensemble et puis qu'ils auront plaisir à profiter de la place Granvelle et de ses alentours.
0: Est-ce que la colo va être pérennisée ? Est-ce que c'est une volonté de faire ça d'année en année ?
4: Alors, faut encore qu'on en discute avec tous les partenaires. Il y a la question du financement, puisque cette année, on a bénéficier du financement de la Fondation PACAP et de la CAF du Doubs. C'est des projets qui coûtent cher, ce genre de projet. C'est des projets qui sont ambitieux. Donc il faut qu'on ait des financements pour pouvoir les pérenniser. Cela dit, les retours des jeunes étaient très satisfaisants. Ils ont a priori envie de repartir. Peut-être qu'ils auront des amis aussi qui voudront partir l'année prochaine. Donc on verra l'année prochaine si on arrive à maintenir ou pas le dispositif.
0: Affaire à suivre. Merci beaucoup à toutes et tous d'être passés à notre micro. On vous souhaite une bonne journée et un bon spectacle cet après-midi.
6: Merci.
7: Bonne journée.
0: On est toujours en direct du festival du Bitume et des Plumes. On se retrouve après une pause musicale.

0: Radio Campus Besançon en direct du Festival du Bitume et des Plumes. Amélie, nous accueillons notre dernière invitée de cette émission.
1: Et oui, nous avons Max avec nous qui est comédien pour la compagnie byzantine Gravitation. Bonjour.
2: Bonjour.
1: Comment ça va ?
2: Ça va. Écoute, on se prépare pour ce soir.
1: Alors, je me disais justement, qu'est-ce que vous ressentez à l'idée de jouer à Besançon puisque vous êtes une compagnie byzantine ?
2: Eh ben, ça fait toujours plaisir de jouer à Besançon. Moi, c'est un peu particulier parce que il se trouve que j'ai migré. Donc, j'habite dans le nord de la France, sur la frontière belge depuis une bonne quinzaine d'années. Donc, chaque fois que j'ai l'occasion de revenir jouer à Besançon, c'est le double effet qui se coule. Voilà. Non, donc, c'est vraiment très, très plaisant d'être programmé là.
0: Alors vous allez présenter deux spectacles. Le premier, Le Grand Écart, se situe entre le documentaire et la fiction, le théâtre et la vidéo. Est-ce que vous pouvez nous en parler?
2: Alors effectivement, c'est un mélange de vrai, de faux, de documentaire et d'autofiction. C'est-à-dire ça part du... Je pourrais le caricaturer en disant que c'est un gars qui raconte sa vie à la première personne, on a cherché comment universaliser ça. Ça s'appelle Le Grand Écart parce que c'est l'idée d'un récit de parcours de vie entre le milieu de l'agriculture où je suis né et le milieu de la culture où je grandis, où je suis. Et du coup, c'est aussi entre le monde plutôt du silence où j'ai grandi et le monde de la parole où d'un seul coup j'ai été projeté. Enfin, c'est vraiment s'amuser entre ces deux mondes-là, s'amuser à traiter des grands écarts entre ces deux mondes et s'amuser aussi à regarder tous les points communs finalement qu'il y a.
1: Donc Jean-Charles, qui est le metteur en scène, est parti de tes textes pour ce spectacle. Et je me demandais aussi, c'est vrai qu'Alexis a commencé à en parler, il y a aussi une dimension, il y a de la vidéo dans ce spectacle. Qu'est-ce que ça rajoute à tes textes? Quelle dimension ça va apporter au spectacle?
2: Alors dans ce spectacle-là, la vidéo, elle a plusieurs fonctions. La première, c'est une fonction effectivement documentaire parce qu'on rencontre des espèces de... Enfin, pas des espèces, des personnages réels qui, pour moi, sont comme des petits bouts de miroir, quoi. C'est-à-dire qu'ils me ressemblent à certains endroits. Par exemple, j'ai mon ami d'enfance qui a grandi dans le même village que moi, qui est parti en même temps que moi dans le milieu artistique, qui, elle, a fait le choix de revenir s'installer dans le village. Donc, elle me raconte ça. Il y a Adrien qui lui a repris la ferme de mon père. Moi, j'étais le seul fils, je n'ai pas repris. Donc, d'un seul coup, c'est un autre petit morceau. Donc, c'est des espèces de miroitements comme ça. Et puis l'autre fonction, c'est la fonction de la fiction qu'on rajoute sur ce réel. C'est-à-dire que le récit qu'on rajoute, c'est que ma fille est née à la maison, ça c'est vrai, à Roubaix. C'est vrai aussi. Et la fiction, ce qu'on raconte, c'est que je suis parti en vélo de Roubaix jusqu'au Jura avec une glacière dans le dos et avec le placenta de la naissance de ma fille pour aller l'enterrer sur la terre de ses ancêtres. Et ça fait un fil rouge fictionnel, décalé, qui amène de l'humour et tout ça. Donc voilà. Et une troisième fonction de la vidéo, c'est la dimension esthétique qui fait qu'on est sur un plateau très brut. Comme

0: ça, où c'est plutôt du matos technique et tout ça. Et d'un seul coup, sur le mur, derrière moi, s'affichent des images plutôt oniriques, esthétiques, et qui amènent...
1: Qui viennent compléter le spectacle.
0: C'est ça.
1: Alors, le deuxième spectacle, lui, s'appelle « Tout n'est pas fini, N.A.I.T. » Est-ce que c'est justement un prolongement du spectacle Grand Écart ?
0: Oui, en tout cas, c'était l'idée de continuer ce fil-là, de continuer et de faire quelque chose de différent. Donc la première différence, c'est que on a décidé de ne pas utiliser la vidéo parce qu'on s'est beaucoup amusé sur le Grand Écart avec la vidéo, avec les interactions aussi avec mon père en vidéo, etc. Donc là, on a dit OK, pas de vidéo. Et puis l'autre différence qu'on voulait apporter, c'était un peu moins centré sur mon parcours qu'on a raconté dans le Grand Écart. Et là, plus s'amuser à parler de toutes ces rencontres qu'on a fait sur la tournée des spectacles, ces rencontres qui nous causaient à l'endroit des thématiques qu'on voulait traiter dans ce spectacle, qui sont les deux principales, qui sont la thématique du collectif, des collectifs, et la thématique de l'agriculture, et a fortiori la thématique des collectifs dans l'agriculture. La question de départ, la question caricaturale de départ, c'est moi, fils de paysan, métier individualiste par excellence, plutôt classé métier à droite, comment ça se fait que je me retrouve dans toutes ces histoires de collectifs plutôt de gauche, même si on n'aborde pas cette question-là par le biais politique, mais c'est quoi le lien? Comment ça se fait? Est-ce que c'est par opposition? Et le fil qu'on tire, c'est qu'il y a plein de liens aussi. Il y a plein d'histoires que l'agriculture a une histoire de... C'est un métier collectif par excellence pendant 10 000 ans et ça fait seulement un peu plus d'un demi-siècle que c'est devenu hyper individualiste. Donc on tire ces fils-là, on va dire. Voilà, tout n'est pas fini. Ouais, le titre un peu particulier, c'est N.A.I.T. C'est un titre que j'ai volé à un artiste mulhousien qui s'appelle Pierre Frankel. Un artiste qui écrit des phrases sur les murs. Et la première fois que je l'ai vu, c'était il y a 20 ans. J'habitais rue du lycée et il y avait une phrase en face de ma porte en descendant. C'était quoi ? La sagesse ne viendra pas. Ça m'avait un peu marqué. Et depuis, du coup, je l'ai suivi. Puis je suis tombé sur une de ses phrases. C'est « Tout n'est pas fini ». Il se trouve qu'il était dyslexique quand il était enfant, qu'il galérait avec l'orthographe. Et depuis, il fait plein de phrases avec des fautes bien choisies qui nous emmènent ailleurs. Là, ça s'appelle « Tout n'est pas fini ». Ça a plusieurs sens, dans le sens où effectivement on se raconte qu'on est de plus en plus dans un monde sauvage, individualiste. Tout n'est pas fini dans le sens où il y a encore de l'espoir. Et puis tout n'est pas fini aussi parce que l'un des trucs qui parcourt le spectacle, en tout cas l'un des fils rouges, ça revient à mon récit personnel, c'est l'histoire de l'enterrement de mon père. Je commence le spectacle en disant que le lendemain de l'enterrement de mon père, j'ai mesuré la distance entre sa tombe et sa chambre, qui est aussi la chambre où il est né, et que j'ai compté 37,50 m, et qu'il est mort à 75 ans, donc ça fait 50 cm par an. Ça part de là, du côté hyper de cette vie, dans un mouchoir de poche qu'on pourrait quelque part presque mépriser, et comment ce mouchoir de poche il prend vachement de sens aussi au niveau des collectifs aussi. Voilà.
1: Alors on l'a dit, hein, mais ce spectacle il mêle aussi autofiction et documentaire incarné. Donc tu le disais, l'idée c'est aussi d'être moins présent que dans l'autre spectacle. Mais quand même, je me demandais comment on parle de nos proches, comment on parle de nous, quelles limites tu as placées dans les spectacles, comment tu parles de toi.
0: Je me suis pas donné de limites au départ, elles sont venues petit à petit. Alors, le Grand Écart, les toutes premières fois que j'ai montré ce spectacle, c'était au fin fond de la Meuse, parce qu'on était soutenus là-bas. J'ai vu arriver les gens, la centaine de personnes qui arrivaient dans la salle, et je me suis dit, mais qu'est-ce que tu fais pendant une heure et demie? Tu vas raconter ta vie et tu penses que ça va leur désintéresser. Donc au début, c'était assez délicat, et petit à petit, je m'étais aperçu que ma façon de parler de moi dans ce que j'écrivais, ça pouvait résonner en face dans la pudeur qu'il y a et tout ça. Donc je me disais pourquoi pas, mais il m'a fallu quand même plusieurs représentations avant d'être rassuré sur le fait qu'effectivement le fait de cas, comment on aborde ça, le fait de parler de soi, ça parle à tout le monde. On commence le grand écart aussi en prenant une citation de Michel Léris qui dit, je ne l'ai plus en tête, mais plus on s'intéresse aux particuliers, plus on touche le général. Et du coup, cette limite-là, elle s'est faite de ça, c'est plus dans l'écriture au départ, je pense. Et après, évidemment, c'est pas anodin. Ça n'a pas été anodin pendant tout un temps. Mon père est mort entre-temps, il est très présent à l'écran, etc. Mais à force, ça devient malgré tout un objet extérieur. Et je sais qu'en parlant de moi, ça parle des autres, parce que ça parle du rapport aux parents, du rapport à la naissance, du rapport à la mort, du rapport à ses racines, à ses origines. Donc tout ça, c'est des thématiques très universelles.
1: Tu l'as dit, le thème principal de ce spectacle est l'agriculture comme miroir de nos tensions contemporaines. En tout cas, c'est comme ça que vous le décrivez, ce spectacle-là. Avec quoi aimeriez-vous que les spectateurs repartent après avoir vu votre spectacle ?
0: Alors, tout n'est pas fini. J'aimerais... C'est toujours un peu délicat de se dire qu'un spectacle a une morale. Souvent, moi, ça me fait partir en courant. C'est un spectacle qui se veut politique. Voilà. J'avais, moi, une de mes hantises, c'était de faire un spectacle de gauche. Non pas que je voulais faire un spectacle de droite, mais je suis de plus en plus saoulé au théâtre de spectacles qui défendent quelque chose face à un public où on est tous d'accord. Évidemment, on lit tous les mêmes médias. Donc là, c'était un peu ma crainte. J'avais envie que mon père, s'il était encore vivant, que les copains de mon père de la FNSEA, etc., puissent être là au spectacle, puissent prendre mon spectacle et ne pas se sentir... exclu, ne pas se dire ok, c'est encore des machins. Donc voilà, ça c'était une des lignes. Et l'autre ligne, s'il y avait un truc avec lequel j'aimerais qu'ils repartent, c'est ok, continuons de nous causer. Voilà.
1: L'échange.
0: Ouais. Continuons de nous causer et faisons gaffe à toutes nos mises en boîte, faisons gaffe à l'essentialisation qui nous met tous dans des cases, qui fait qu'on ne peut pas causer à quelqu'un de l'autre case. Voilà, c'est ça, grosso modo.
1: Eh bien, merci beaucoup d'être venu à notre micro. C'est ainsi que s'achève cette émission en direct du Festival du Bitume et des Plumes. Est-ce que vous voulez rappeler peut-être le lieu et l'horaire?
0: Oui, alors aujourd'hui, samedi, c'est donc le spectacle Grand Écart et c'est à 19h. Dans la cour de l'école Rivotte. Alors j'ai cru comprendre qu'il fallait venir un peu en avance pour avoir des places, il y a une jauge limitée à 200. Et demain, tout n'est pas fini, c'est dans le même lieu, cour de l'école Rivotte, mais c'est à 17h30.
1: Très bien, c'est noté, merci beaucoup. On va rendre l'antenne sur les ondes de Radio Campus Besançon. Nous étions en direct du Festival du Bitume et des Plumes. N'hésitez pas à venir sur la place Grandveil. Ici, il se passe également aussi plein de choses. Vous pourrez récupérer un programme afin d'en savoir plus sur les spectacles. C'était Amélie, Alexis à l'animation, Simon à la technique. Le replay sera bien sûr disponible sur campusbesançon.fr. À bientôt.
2: Bonne journée.

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0: Et bonsoir à toutes, bonsoir à tous. Ravi de vous retrouver pour cette nouvelle saison des Samedis Ciné sur Radio Campus. Alors pour ceux qui ne me remettraient pas, je m'appelle Gabriel Charron, étudiant en Master 1 Politique Publique, ici même à Besançon. Et ce soir, pour m'accompagner, j'ai le plaisir de vous présenter Léandre Cotte, que vous connaissez déjà certainement.
1: Oui, bien sûr. Et bonjour à toutes, bonjour à tous. Je présente de base l'émission Au Confin des Sciences, qui était les dimanches soirs l'année dernière, qui va sûrement changer donc d'horaire cette année, et qui passera sur un rythme de 2 heures, une fois par mois. Et je suis aujourd'hui ici en tant qu'animateur pour cette émission exceptionnellement aujourd'hui, non pas en tant que scientifique, mais plutôt en tant que personne qui connaît un minimum les arts et qui va pouvoir venir aiguiller le sujet qui va être énoncé aujourd'hui.
0: Eh ben, tu fais bien d'annoncer qu'il y a un sujet ce soir, puisque des fois, on se pose la question. Non, ce soir, donc effectivement, avant d'entrer dans le vif du sujet, je voudrais poser un petit peu de contexte. C'est mon petit côté enseignant, entre guillemets. Voilà. Donc, vous n'êtes pas sans savoir que je suis un grand féru d'arts martiaux. Je suis pratiquant d'aïkido depuis l'âge de mes 10 ans. Désormais ceinture noire, deuxième dan et professeur bénévole, j'avais envie de mettre ma passion au service d'un sujet en lien avec le 7e art et ce merveilleux pays du soleil levant qu'on appelle le Japon. Alors, avant de commencer à parler du 7e art, je vais d'abord parler de ce qui va être au cœur de notre sujet, qui est le Bushido. Voilà, je pense que tu connais...
1: Un minimum. Après, ce n'est pas mon sujet de prédilection de base, mais je connais plutôt ce qui va être à côté, qui est dérivé du Bushido, notamment tout ce qui va être la culture qu'on connaît actuellement du Japon, puisque elle est dérivée directement de ce qu'on appelle le Bushido, du coup.
0: Oui, alors effectivement, le Bushido, abrégé, résumé très, très vulgairement, appelé la voie du guerrier, est un peu le code moral du Japon féodal qui va rythmer la vie des samouraïs, notamment à partir de ce qu'on appelle l'ère Edo, c'est-à-dire de la fin de l'époque du Sengoku ou des provinces en guerre, jusqu'à l'avènement au milieu du 19e siècle du premier empire japonais qu'on appelle l'empire Meiji, qui donnera d'ailleurs son nom à des vêtements d'arts martiaux, des housses d'armes. Aujourd'hui, je porte un hakama, vous savez, ce pantalon traditionnel des civils japonais. S'il y a une marque, c'est marqué Meiji dessus.
1: Tu parles à peine plus en face du micro, comme ça on t'entendra à peine.
0: On me dit qu'on m'entend pas très bien.
1: Hop, hop. Si tu parles pas en face du micro, ça va être compliqué de t'entendre.
0: Oh, ça va, hein. Donc oui, voilà, le Bushido, c'est une loi coutumière féodale qu'on connaît notamment à travers un rite qui est à la limite de la caricature, qui est le rite du seppuku, que les traducteurs occidentaux appellent eux harakiri, alors que harakiri n'est que le geste qui signifie en japonais...
1: Oh, je ne sais plus.
0: S'ouvrir la panse, ou les entrailles, ou le ventre.
1: Effectivement, oui, maintenant que tu le dis.
0: Voilà. Mais le Bushido repose sur 7 piliers, la loyauté, l'honneur, l'intégrité, le respect, la compassion, l'honnêteté, la sincérité. Et toute la société y était assujettie et manquait à un de ces principes, était souvent puni de mort et de temps en temps de bannissement.
1: Et c'était assez particulier hein, comme vie. Hein.
0: Ah ben...
1: Et puis être samouraï, c'était aussi toute une histoire et ça a été assez bouleversé avec l'arrivée donc, de la Première Guerre mondiale et de tout ce qui a suivi du coup, pendant le XXe siècle.
0: Donc, au-delà de la dureté des sanctions, le Bushido est également formateur, mobilisant la maîtrise totale des arts, qu'ils soient d'ailleurs martiaux ou pas. Et dans le Japon médiéval, un samouraï devait être à la fois un érudit, un poète, un escrimeur, un tireur à l'arc, un calligraphe. Il devait s'intéresser à tout, y compris à la poésie. D'ailleurs, le haïku était un art très répandu à l'époque, dans la haute société.
1: Tout à fait.
0: Et également le théâtre traditionnel japonais, qui est le kabuki. Alors aujourd'hui, en 2026, le temps des samouraïs semble quelque peu révolu. Le Japon actuel, né de l'ouverture au commerce sous l'ère Edo et la modernisation industrielle initiée sous l'ère Meiji, a remplacé le sabre par le canon et il n'y a plus de suicide rituel.
1: Ce qui n'est pas plus mal.
0: Pourtant, la voix du samouraï, elle, n'a pas été complètement effacée. Cette voix persiste à travers la pratique des budo traditionnels, dont le judo, le karaté et bien sûr l'aïkido. Et il n'y a rien de plus cinégénique que de traiter de ce qui semble être la fin d'une époque. Et c'est ce dont nous allons parler dans les prochaines minutes.

0: Évidemment, qui dit Japon médiéval et 7e art dit Akira Kurosawa. Né en 1910, mort en 1998, il est l'un des témoins de la fin de l'Empire japonais. Et il commence sa carrière de réalisateur quand le Japon est encore en guerre contre les États-Unis.
1: Après, réalisateur de films, c'est mieux.
0: Voilà, ces films sont un éloge à tout ce qui l'a fait grandir. Le cinéma, le théâtre, la calligraphie et bien sûr le kendo dont il était un pratiquant. À sa manière, Kurosawa est un samouraï de notre temps. Il se reconnaît davantage dans le tournant démocratique de l'après-guerre, plus que dans, on va dire, le nationalisme impérialiste de l'ère Edo et de l'ère Meiji. Mais c'est bien dans ces époques-là que sa filmographie va se dérouler. Il faut savoir que Kurosawa a un style assez particulier. Ses films sont souvent en noir et blanc, et ce, quand bien même les films passent en couleur pendant qu'il est encore vivant. Et sa mise en scène est très inspirée du théâtre kabuki, c'est-à-dire un cadre posé qui laisse vraiment toute la place aux acteurs qui vont porter tout le film sur leurs épaules, notamment par un certain surjeu et également des costumes riches. L'acteur fétiche d'ailleurs de Kurosawa était Toshiro Mifune, qu'on retrouve d'ailleurs dans énormément d'œuvres, qu'elles soient de Kurosawa ou pas. Le cinéma de Kurosawa est également reconnaissable à ses thèmes. La solitude du héros, des peuples perdus, opprimés dans un Japon en pleine transformation. Et s'il y a un film qui illustre ça, c'est bien Les Sept Samouraïs. Tu connais ?
1: J'en ai déjà entendu parler, et puis il me semble que j'ai vu quelques bribes du film, même si je n'ai pas vu le film en entier.
0: Ah, alors, Les Sept Samouraïs, alors bon, déjà, c'est un film assez simple. Si tu as déjà vu Les Sept Mercenaires ou cet excellent film d'animation qui s'appelle Mille et une pattes, tu connais un petit peu. C'est l'histoire d'un village de paysans qui sont opprimés par des brigands, et sept combattants solitaires, sept ronin, des samouraïs errants, vont se regrouper et aider ce village à se battre. Bon, évidemment, comme je l'ai dit, ça a donné Les Sept Mercenaires, ça a aussi donné Mille et une pattes. Voilà. Alors plus exactement, dans Les Sept Samouraïs, nous sommes au XVIe siècle, sous le règne de l'empereur Ogimachi, avant l'ère Edo. Nous sommes encore à l'époque Sengoku, et le Japon est dans une espèce d'ensemble de guerre civile, et souvent les villageois les plus modestes se retrouvent pris entre deux feux ou deux lames de katana. Et ici, ce village est souvent pris d'assaut et se fait voler ses récoltes. Alors quatre d'entre eux vont aller chercher un ronin nommé Kanbei Shimada, joué par Takagi Shimura. Et le vieux ronin va en recruter six autres. Kikuchiyo, joué par Toshiro Mifune. Gorobei Katayama, joué par Yoshio Inaba, Kyozo, joué par Seiji Miyaguchi, Yeyachi Ayashida, joué par Minoru Chiaki, Shijiroji, joué par Daisuke Kato, et Katsushiro, joué par Okamoto Isao Kimura. Ensemble, ils vont former les villageois au maniement des armes, la lance, le sabre, le tir à l'arc, et même le tir au fusil, afin qu'ils puissent se protéger eux-mêmes, puisque finalement, dans le Japon médiéval, la meilleure des protections, c'est celle qu'on s'accorde à soi. Il y a ce petit côté un peu individualiste. Tu vois, mais comment dire, c'est un individu qui est encadré par une espèce de collectif assez strict. C'est le principe des sociétés féodales. Et chacun des samouraïs va incarner un pilier du Bushido. La droiture, le courage, la bienveillance, le respect, la sincérité, l'honneur, la loyauté. Et les personnages qui meurent à la fin du film sont ceux qui, soit par orgueil, soit par lâcheté, soit par peur, soit pour X raisons, s'éloignent de l'ensemble de ces principes. Et à la fin, il n'en restera plus que trois.
1: Trois. Seulement trois. Ce qui est un peu particulier, je pense, parce que on se dit, quand on voit le film pour la première fois, que tous les principes vont rester, alors qu'au final, il n'y en a que trois des principaux. parce que, par exemple, il me semble que la loyauté ne reste plus, il me semble, si je ne dis pas de bêtises. Ça fait longtemps que j'ai vu le film. Donc...
0: Bah, en fait, les trois qui restent, ce sont ceux qui arrivent à incarner l'ensemble des sept piliers du Bushido. Et accessoirement, ce sont les trois acteurs principaux, en plus.
1: Coïncidence ? Je ne crois pas.
0: Voilà, tout ça pour dire en fait que c'est aussi une réflexion sur comment dire, les principes du Bushido et leur confrontation dans des situations de conflit. Et que finalement, ce Japon féodal, avec tous ses grands principes, finalement n'est réservé qu'à une petite élite de gens qui arrivent à parfaitement maîtriser leur art et l'ensemble des principes.
1: Et on remarque directement que on le retrouve encore aujourd'hui dans pas mal d'œuvres, du coup.
0: Ben, je te laisse dérouler un petit peu.
1: Tu veux que je parle du coup du sujet que je voulais aborder aussi ici?
0: Oui, si tu veux.
1: Ok. Alors, j'étais venu ici parce que quand on parle donc de Kurosawa, Kurosawa, il est indissociable, entre guillemets, de quelqu'un qui a été très important pour la culture japonaise, qu'on appelle le premier mangaka. Et cette personne, c'est Osamu Tezuka. Osamu Tezuka, c'est quelqu'un qui est né dans la préfecture de Osaka, à Toyonaka, le 3 novembre, 1936. Et qui est mort donc le 9 février 1989 à Tokyo d'un cancer de l'estomac. C'est quelqu'un qui a beaucoup apprécié les films et qui avait un projecteur chez lui quand il était petit, ou du moins que son père avait un projecteur quand il était petit. Et c'est quelqu'un qui a été beaucoup marqué par la culture occidentale, notamment par les films de Walt Disney, avec le film de Bambi. Et ça, ça a son importance pour plus tard. Pourquoi ? Parce que Kurosawa et Tezuka, c'était deux personnes qui étaient intimement liées et qui partageaient de l'admiration mutuelle. Tezuka était très inspiré par les films de Kurosawa, et Kurosawa était très inspiré par les œuvres de Tezuka, en sachant que Tezuka a fait plus de 700 œuvres dans sa vie, dont les plus connues étant en 1947 La Nouvelle Île au Trésor, qui est un manga d'aventure, qui est sorti juste après la Seconde Guerre mondiale, et Astro Boy, du coup, qui est la plus connue des œuvres, selon moi, donc, de Tezuka, qui est né en 1952 et qui est un des mangas les plus vendus au monde encore actuellement. Et si on devait parler donc de Tezuka un peu plus en détail, c'est quelqu'un qui a suivi en parallèle une formation de médecin et qui a donc été à l'université de médecine de Osaka. Et ça a beaucoup joué aussi sur la filmographie et comment il représentait les scènes, même s'il était très inspiré du cinéma en tant que tel. Donc si on devait retenir une grande chose, un grand point par rapport à Tezuka, c'est qu'il est intimement lié à la façon dont Kurosawa a cherché ensuite à mettre en scène certaines choses, et réciproquement. Et c'est la raison pour laquelle j'étais venu pour en parler, c'est que les deux hommes étaient de proches amis et étaient intimement liés dans la façon de créer et de partager le média, et ont aussi subi tous les deux l'influence de l'Occident, que ce soit en bien ou en mal.
0: Oui, alors avant d'en... Parce qu'effectivement, dans ce qu'on va appeler l'histoire de la mondialisation, il y a ces échanges, parfois contraints, parfois culturels, entre l'extrême-orient, l'extrême-occident, et où en fait les États-Unis et le Japon principalement vont se répondre, pour le meilleur comme pour le pire, tu l'as souligné parfaitement. Il faut savoir par exemple que Kurosawa a été... un grand passionné de littérature anglaise, et en particulier de théâtre, et qu'il aimait beaucoup William Shakespeare, par exemple.
1: Oui, un grand auteur.
0: Et que l'un de ses plus grands films, à mes yeux, c'est Ran, R-A-N, ou en japonais, ça signifie chaos, ou désordre, qui est sorti en 1985. Et c'est son plus beau film, parce que c'est déjà un, celui sur lequel il a passé le plus de temps, ça a été 10 ans de préparation, 10 ans à imaginer les costumes, les décors, trouver les comédiens, le cadre de mise en scène, et qui est en fait une adaptation du Roi Lear de William Shakespeare. Voilà. Tout dans ce film est en maquette agrandie ou en décor réel. il y a absolument pas d'artifice quelconque, alors qu'on est en pleine révolution des effets spéciaux. 1985, nous sommes en pleine révolution Star Wars, par exemple.
1: Tout à fait.
0: Eh bien, Kurosawa, lui, il continue de travailler, on va dire, à hauteur d'homme, voilà, et à explorer les tréfonds de l'humanité, et ici, très exactement, à travers Ran, le Bushido à l'épreuve du pouvoir, et non pas du conflit, cette fois-ci. Et ici, c'est quoi ? Eh bien, c'est l'histoire de comment le Japon féodal, en fait, se détruit de l'intérieur par la folie de ses dirigeants, accrochés au pouvoir depuis trop longtemps. Donc, c'est l'histoire du patriarche Hidetora Ichimonji, qui répartit ses fiefs entre ses quatre fils, mais de façon complètement erratique, disproportionnée et irrationnelle. Il va jusqu'à renier, en fait, son fils le plus fidèle. Et plus il prend de décisions, plus il se met ses fils à dos, et plus eux, déjà, ils ont envie de s'entretuer, mais aussi de détruire ce que leur père a mis du temps à bâtir, réalisant le pire cauchemar de ce patriarche, qui est qui va se retrouver isolé, complètement fou, et il va mourir abandonné de tous.
1: Ce qui est une fin bien triste, alors qu'il aurait pu tout simplement partager correctement ses connaissances, partager correctement sa volonté, et essayer de vivre avec ses proches plutôt qu'essayer de détériorer tout ce qu'il a fait. Même si le pouvoir, c'est compliqué.
0: Le pouvoir et l'âge.
1: Et l'âge, oui. Surtout au Japon.
0: Ce qui est terriblement d'actualité de l'autre côté de l'Atlantique.
1: Oui.
0: Voilà, on n'en dira pas plus.
1: Et la situation est triste, mais elle est comme elle est.
0: Voilà. Mais voilà, si je peux dire, c'est que Kurosawa est une référence à la fois au Japon et à l'extérieur. Déjà, son cinéma théâtral, inspiré du Kabuki, a été recopié par l'immense réalisateur Sergio Leone, qui reprend pratiquement les mêmes thèmes, la solitude du héros, d'un personnage sans état d'âme, pour qui seul compte le devoir de faire la chose juste, sans avoir d'affect particulier. Le héros errant de Sergio Leone, c'est ce cow-boy solitaire qui est joué par Clint Eastwood, qui a pris sa retraite cette année.
1: Il a eu une très belle carrière.
0: Du haut de ses 96 ans, oui, il est temps qu'il s'arrête. Voilà, donc pour Sergio Leone, c'était Clint Eastwood, pour Kurosawa et d'autres réalisateurs japonais, notamment Hiroshi Inagaki, c'est Toshiro Mifune, acteur fétiche, à travers notamment la trilogie Musashi, sortie entre 1955 et 1956. Voilà. Mais aussi à travers une série que j'aime beaucoup, j'espère que tu la connais, qui est Shogun.
1: Eh bien non, je n'en ai jamais entendu parler.
0: Alors, c'est l'adaptation d'un roman de James Clavell, paru en 1975, et qui est à la fois une approche très romancée et extrêmement bien documentée de ce qu'est le Japon à la toute fin de l'ère Sengoku, c'est-à-dire la transition entre le Sengoku et l'ère Tokugawa ou l'ère Edo.
1: Tout à fait.
0: Quand le premier shogun Tokugawa met fin à 600 ans de guerre civile et centralise le pouvoir dans la ville de Edo, qui deviendra plus tard la ville de...
1: Osaka ?
0: Non, Tokyo.
1: Tokyo, une chance sur deux.
0: Voilà. Parce qu'en fait, l'empereur japonais qui avait un pouvoir typiquement symbolique était à Kyoto, et le shogun, qui est une sorte de premier ministre, grand vizir ou que sais-je, lui était à Edo. Voilà. Et donc, dans Shogun, le héros, c'est un marin anglais qui s'appelle John Blackthorne, qui échoue sur les côtes japonaises et qui est le témoin de ça. Et qui se contente de subir les événements, et qui finit même par s'assimiler à la culture japonaise, et pratiquement à devenir plus japonais que les Japonais.
1: Ce qui est assez particulier.
0: Ce qui est effectivement assez particulier. Mais voilà, c'est quand Voilà. Et là, on est en pleine période où, notamment les Espagnols, les Portugais, les Hollandais se disputent les territoires au-delà du détroit de Magellan pour pouvoir mettre la main sur le commerce de la soie, de la poudre, de l'acier, etc., etc. Et donc, le cadre historique dans lequel James Clavell inscrit sa fresque, qui est à la fois faite de complots politiques et d'utilisation du Bushido à des fins de basse manipulation, est particulièrement bien faite. Et ça a été adapté en série, en 1978, je crois, par la BBC, avec l'auteur du roman comme producteur, un Français à la musique, Maurice Jarre, le père de Jean-Michel.
1: Ah, Jean-Michel Jarre, ouais. quel magnifique musicien.
0: Avec Richard Chamberlain décédé en 2025 dans le rôle du pilote anglais, que les Japonais appellent Anjin-san, puisque comme on le sait, à part si on fait partie de la haute société, votre nom, c'est votre métier.
1: Ok.
0: Voilà. Et donc, le pilote anglais, en japonais, pilote, c'est Anjin. Et comme il fait partie de la garde de Yoshitoranaga, qui est donc le shogun Tokugawa, mais version fictive, eh bien, il s'appelle Anjin-san, l'honorable pilote. San, c'est monsieur.
1: Monsieur.
0: Voilà. Voilà. Et donc, ces quatre épisodes de 2 heures, ces 4 petits films, et qui reposent, encore une fois, comme dans les films de Kurosawa, sur un cadre posé, énormément de costumes très riches, une musique qui se veut très, très, très évocatrice. Voilà. Et surtout, eh bien, le shogun est joué par la star japonaise Toshiro Mifune.
1: Très bel acteur.
0: Voilà. Mais au-delà du Japon, Kurosawa a eu plusieurs influences. Donc déjà, comme on le sait, les 7 samouraïs ont influencé les 7 mercenaires.
1: Tout à fait.
0: Voilà. Et les 7 mercenaires ont été adaptés plusieurs fois, ont été refaits plusieurs fois. Il y a même eu le dernier remake en date, c'est 2016, avec Chris Pratt, Ethan Hawke, Denzel Washington.
1: Ça fait quand même 10 ans, mais...
0: Et oui, Vincent D'Onofrio.
1: Sûrement.
0: Voilà. Et bien sûr, je ne le dirai jamais assez, 1001 pattes de Disney, Pixar. Mais aussi, comme je l'ai dit, je ne sais plus si je l'ai dit, mais Kurosawa a énormément influencé George Lucas.
1: Oui, tu en as parlé avec Star Wars.
0: Voilà, mais les plans avec lesquels George Lucas a filmé le premier Star Wars, et même sa prélogie, il le cache avec un dégueulis d'effets spéciaux, mais... C'est inspiré de Kurosawa, c'est très fixe, et c'est les acteurs qui font vivre les scènes.
1: Ben, Kurosawa a vraiment défini le style qu'on connaît, en fait, où un personnage est vraiment mis en avant et va porter une scène. Avant que Kurosawa arrive et commence à mettre en place tout ce qu'il a fait au niveau de ses films, un film n'était pas vraiment construit comme on l'attend aujourd'hui. C'est-à-dire que les personnages étaient plutôt en second plan, et c'était plutôt une scène dans son entièreté qui était représentée. C'est Kurosawa qui a vraiment amené, ou en tout cas qui a été un des premiers à vraiment mettre ça en avant, d'avoir vraiment un personnage au centre d'une scène, par exemple, ou d'avoir réellement le fait que le personnage va pouvoir porter la scène à lui tout seul et pouvoir faire ressentir les émotions. Et c'est sûrement ça le plus gros impact qu'a eu Kurosawa sur le cinéma en tant que tel.
0: Oui, ce qu'on appelle le cinéma naturaliste, où en fait l'environnement impose l'environnement emprisonne les personnages et on suit leurs péripéties. Il y en a un en France qui est très bon pour ça, c'est Bertrand Tavernier.
1: Eh bien, explique-nous qui est Bertrand Tavernier.
0: Ne me dis pas que tu ne connais pas Bertrand Tavernier.
1: J'en ai déjà entendu parler, mais c'est pour ceux qui ne connaîtraient pas.
0: Bon, alors Bertrand Tavernier, c'est un réalisateur qui a commencé sa carrière dans les années 70 et qui est surtout connu pour ses collaborations avec Philippe Noiret.
1: Que je connais.
0: Voilà, Philippe Noiret est décédé il y a maintenant 20 ans de ça.
1: Ouais.
0: Et qui était connu pour avoir une voix un peu comme ça.
1: Particulier.
0: Voilà. Et donc, Tavernier, il a réalisé des films comme La vie et rien d'autre, Le juge et l'assassin, Quai d'Orsay en 2011. Et à chaque fois, en fait, les personnages évoluent dans un cadre dont ils sont prisonniers. Si on prend Le juge et l'assassin, qui est de Tavernier mon film préféré, eh bien, le titre, déjà, montre qu'on ne sait pas vraiment qui est le juge, ni qui est l'assassin. On voit bien qu'il y a un juge qui est joué par Philippe Noiret et un assassin qui est joué par Michel Galabru, un tueur en série. Vous savez, Michel Galabru, c'est le Nord.
1: C'est le Nord.
0: Quand bien vu chez les Ch'tis. Voilà. Ben là, il ne joue pas c'est le Nord.
1: Il joue c'est le Sud.
0: Non, non. Alors, il joue un tueur en série qui s'appelle l'Éventreur du Sud-Est, très exactement.
1: Ah, ben c'est le Sud-Est, alors.
0: qui a vraiment existé. D'ailleurs, c'est une affaire qui a vraiment eu lieu. Le cinéma naturaliste s'inspire toujours de faits réels, d'ailleurs. Ça aide à l'écriture scénaristique. Scorsese, il fait ça aussi.
1: Scorsese a vraiment une manière très particulière de le montrer.
0: Voilà. Surtout quand il faut nettoyer à la fin du film.
1: Tout à fait.
0: Voilà. Mais dans Le juge et l'assassin... Eh bien, le juge est un juge carriériste qui va à tout prix envoyer l'assassin à l'échafaud et prouver qu'il commet ses crimes de sang-froid et non pas sous le poids de sa démence. Et l'assassin, ben lui, il est prisonnier de son statut d'assassin. Et il ne peut qu'attendre qu'on l'envoie à la guillotine.
1: Attendre la sentence.
0: C'est exact. Voilà. Et on est dans cette France très divisée entre le traumatisme de la Commune de Paris, le traumatisme de l'affaire... On est en pleine affaire Dreyfus également.
1: 1889, si je ne dis pas de bêtises.
0: On est dans les années 1890, très exactement.
1: Ouais, voilà. 1889 pour le début de l'affaire Dreyfus, il me semble.
0: Oui, mais là, on est un petit peu plus tard.
1: Ouais.
0: On est, le juge assassin, on est en 1895. Et bien sûr, c'est la classe ouvrière qui fait monter ses revendications. Donc, vraiment, tout dans ce film n'est que fatalité. Eh bien, Kurosawa, il a un petit peu ce côté-là. C'est lui qui l'a impulsé et qui a été recopié, amplifié, parfois même dépassé par les Américains, les Anglais, les Français, etc.
1: C'est en tout cas un pilier non négligeable de la culture cinématographique, et qu'elle soit du Japon ou même à l'international en tout cas.
0: Or, bien, eh bien, nous arrivons à la conclusion de cette première partie.
1: Et du coup, c'est peut-être le temps d'une pause musicale. Voilà. Du coup, on vous propose un peu de musique. Et sur ce, eh bien, bonne continuation à vous pour ceux qui continueraient cette émission avec nous, en tout cas. Et voici une petite compilation musicale pour patienter en attendant.

0: Oh, eh bien, on est reparti.
1: Et ouais, on est reparti. Et puis, on va parler de choses assez un peu plus proches d'actuellement.
0: Ouais, donc, là, on va parler très exactement de quand le Bushido va complètement voyager en Occident au point d'être réapproprié par le cinéma occidental.
1: La réappropriation culturelle.
0: Ah bah là, au sens premier du terme.
1: C'est, bah oui, c'est, rien n'est parfait dans ce monde.
0: Hop, deux petites minutes. Voilà. Effectivement, un des premiers films qui m'a connecté à cette histoire japonaise, la fin du Moyen Âge, la fin définitive du Moyen Âge japonais, c'est Le Dernier Samouraï d'Edward Zwick, sorti en 2008. Alors, Edward Zwick, pour ceux qui ne connaissent pas, c'est le réalisateur des Légendes d'automne et qui aime assez également ce naturalisme cinématographique, à savoir explorer vraiment la nature de ces personnages emprisonnés dans leur environnement. Dans Les Légendes d'automne, par exemple, son personnage principal est joué par Brad Pitt et il a été élevé par un précepteur natif américain, indien d'Amérique, et il a la rage de l'ours en lui.
1: L'ours.
0: Il y a plusieurs scènes dans Les Légendes d'automne où mentalement il se bat contre un ours. Je pense que t'as compris que c'est.
1: Oui, oui, oui.
0: Introspection.
1: Tu me fais penser à Vladimir Poutine avec tes histoires.
0: Tu écoutes.
1: Ouais. Alors, en fait, on est sur écoute. Après, est-ce que c'est cette écoute-là? Je ne sais pas. En tout cas, vous nous écoutez sur Radio Campus Besançon 102.4.
0: Voilà. Et donc, Edward Zwick, en 2008, réalise Le Dernier Samouraï. Alors, le film est magnifique. Les décors sont grandioses, les scènes sont dynamiques. Il y a vraiment une passion pour le Japon médiéval avec un casting japonais qui est vraiment au top du top du top. Ken Watanabe, Hiroyuki Sanada, entre autres, que nous découvrirons, dont nous parlerons un petit peu plus tard. Hiroyuki Sanada.
1: Effectivement.
0: Voilà. Parce que Hiroyuki Sanada, après Le Dernier Samouraï, c'est surtout quelqu'un qui va jouer le japonais de service chez les Américains. Et le japonais de service, il est souvent méchant.
1: En même temps, il y a eu un peu les ravages de la Seconde Guerre mondiale qui sont passés par là.
0: Ouais, franchement, ils pourraient passer à autre chose, les Américains, quand ils s'y mettent.
1: Bon, c'est les Américains.
0: Voilà. Mais, je me dois malgré tout de pousser un coup de gueule un peu chauve.
1: Ah, le coup de gueule, le coup de gueule, le coup de gueule.
0: Si tu ne veux pas y penser, tu ne le ramènes pas.
1: Et donc, quel est-il?
0: Les Américains, quand vous voulez adapter une histoire vraie, vous pouvez adapter la vraie histoire plutôt que de vous la réapproprier pour dire « Non, mais en fait, c'est à nous. » Parce que, oui, effectivement, ça se passe à la fin de l'ère Edo, quand l'Empire Meiji se met en place. C'est vrai. Et effectivement, les Occidentaux sont allés former l'armée impériale. Et il y a même un officier occidental qui a été capturé par des rebelles samouraïs, le rebelle samouraï Takamori Saigo. Seulement, voilà, c'est pas une tunique bleue, vétéran de la guerre de sécession, l'officier occidental. C'est un sous-officier français.
1: Évite de faire saturer le micro.
0: Je sature ce que je veux.
1: Si tu veux.
0: Voilà, puisque effectivement, l'occidental du Dernier Samouraï, normalement, il est français. Il s'appelle pas Nathan Algren, il s'appelle Jules Brunet, et c'est un franc-comtois.
1: Eh bien, comme quoi, la région est bien faite. Hein.
0: Alors, ceux qui disent que les habitants du territoire de Belfort sont franc-comtois par accident, zut! Voilà, ils sont franc-comtois, et c'est comme ça.
1: Après, on est français, et c'est déjà pas mal.
0: Voilà, donc oui, l'officier occidental dans... Le vrai officier occidental de l'histoire du Dernier Samouraï, c'est un sous-officier de Napoléon III qui a combattu au Mexique et qui a ensuite été envoyé au Japon, qui a formé l'armée impériale, qui a ensuite été capturé par les samouraïs de Takamori Saigo pendant un raid. Et après avoir sympathisé pour ses ravisseurs, le syndrome de Stockholm avant l'heure en quelque sorte, il est devenu pratiquement un samouraï est revenu en France, il n'a même pas été sanctionné pour avoir trahi l'armée ou ce que vous voulez. Il a été décoré de la Légion d'honneur après avoir été décoré par l'Empire Meiji de l'Ordre du Soleil Levant.
1: C'est pas mal.
0: Et c'est le seul Français de notre histoire à avoir cette double décoration sur son uniforme.
1: Eh ben, chapeau l'artiste.
0: Voilà. Bon, maintenant, on en vient au dernier samouraï, le film.
1: Et ça, on va un peu plus râler.
0: Ah non, on va pas râler, parce que le film est vraiment très bien fait.
1: Ok. Eh ben, voilà.
0: Parce que, mis à part cette petite réappropriation culturelle par les Américains, eh bien, oui, nous suivons la fin d'une époque, qui est la fin du Japon des samouraïs, la fin de l'ère Edo, pour entrer, comme je le disais, dans l'ère Meiji, et avec des samouraïs qui, même s'ils savent que leur temps est révolu, se donnent corps et âme à la maîtrise de leur art. Et le film va même jusqu'à sous-entendre que le temps des samouraïs n'est pas complètement terminé, puisque même quand des soldats de la nouvelle armée impériale se font capturer, ceux-ci se font seppuku à la fin.
1: C'est-à-dire ?
0: C'est-à-dire que dans le film, à un moment, ils capturent un vieil officier japonais qui était samouraï.
1: C'était donc un samouraï.
0: Voilà. Et quand Nathan Algren, joué par Tom Cruise, voit la scène où le vieux se fait seppuku et se fait couper la tête à la fin, il ne comprend pas au début. Et il demande à Katsumoto, donc qui est le Takamori Saigo fictif de ce film, pourquoi

0: et nous conclurons sur un dernier exemple. Ah oui, alors autre truc sur lequel je voulais insister juste avant qu'on vienne, c'est l'utilisation du Bushido par les Occidentaux, quand c'est okay. eux qui s'attaquent à la culture japonaise. Donc, la différence entre Edward Zwick et Akira Kurosawa, c'est que Akira Kurosawa, il fait quelque chose de très démonstratif, de très théâtral, alors que Edward Zwick et les réalisateurs occidentaux sont dans quelque chose de plus introspectif. Ils partent un peu du principe qu'on connaît suffisamment bien le Bushido pour qu'on n'ait pas à nous le démontrer dans un surjeu théâtral. Et donc, on a cet acting studio qui remplace le jeu théâtral, que ce soit donc en Asie, en France, en Europe. On voit l'acting studio à partir notamment des années 80, 90, puis surtout 2000, pris une place de plus en plus importante.
1: Tout à fait.
0: Voilà. Et quelque part, ça uniformise un petit peu les films, je trouve, pas toi ?
1: En vrai, ça a donné du charme à la génération de films qu'on voit actuellement. Après, c'est vrai que avec le fait qu'aujourd'hui, quand on fait un film, on a besoin que ce soit rentable, parce que ça coûte très cher de faire un film, nécessairement, on obtient des résultats où c'est toujours la même recette, parce que c'est celle qui fonctionne. Et c'est ça qui peut être un peu dommage pour certains, mais ça joue beaucoup. Ça joue beaucoup là-dessus. Donc, je pense que ça vient justement plutôt de la question de l'argent plutôt que de la volonté du réalisateur de faire quelque chose.
0: Bien. Alors, avant qu'on en arrive au dernier sujet, tu voulais évoquer un autre point.
1: Oui. J'avais parlé de Tezuka tout à l'heure. Tezuka, c'est donc le premier mangaka, et en fait, c'est un de ceux qui a participé vraiment à la culture telle qu'on la connaît du Japon. Donc, la culture des mangas, des animés, etc. C'est vraiment lui qui a forgé, avec les premiers mangas, l'image que l'on donnait du coup du Japon pour permettre aux enfants de rêver, etc. Et c'est une part non négligeable du coup du climat qui existait à l'époque, puisque Kurosawa, lui, montrait la dureté du terrain, le monde tel qu'il était, mais pour un enfant, c'était peut-être un peu dur. Et justement, Tezuka était la part un peu plus lumineuse, on va dire, du tableau. Et la raison pour laquelle je pense que c'est important d'en parler, c'est que les deux hommes ont vraiment communiqué, ont vraiment été en symbiose au niveau de leur travail, dans le sens où l'un inspirait l'autre, comme je le disais tout à l'heure. Et si on doit faire un peu un récapitulatif de comment on en est arrivé là aujourd'hui, je pense que Kurosawa était très important du coup pour le cinéma, et Tezuka était très important pour la complémentarité de la culture japonaise, et que ce sont les deux piliers de la culture japonaise après donc la Seconde Guerre mondiale en particulier. D'accord. C'est comme ça que je conclurai sur ce point-là. Après, si tu veux aborder d'autres choses, on peut aussi.
0: Oh, non, il n'y a pas grand-chose à aborder, si ce n'est effectivement un dernier exemple que je voulais mentionner, puisque donc vous n'êtes pas sans savoir que... Alors, pour ceux qui ont eu regardé Disney Plus à un moment ou un autre de leur vie au cours des deux dernières années, il faut savoir que le roman Shogun de James Clavell a été réadapté pour la plateforme Disney Plus. La série éponyme donc revient en 2024 sous une autre forme. Donc, au lieu d'avoir quatre petits films de deux heures, on a une dizaine d'épisodes d'un petit peu moins d'une heure, parfois même d'un petit peu moins de 50 minutes. Avec, donc, au lieu d'avoir Richard Chamberlain et Toshiro Mifune, qui sont morts tous les deux maintenant, depuis...
1: Il est donc compliqué de tourner avec eux.
0: Tourner avec eux. Comment il s'appelle ? On a Hiroyuki Sanada et Cosmo Jarvis. Donc, dans le rôle respectivement de Toranaga et du pilote anglais. Alors, comme je le disais, Hiroyuki Sanada... En dehors du Japon, il n'est pas très connu, à part être le sidekick de Katsumoto dans Le Dernier Samouraï, c'est-à-dire celui qui entraîne Tom Cruise, parfois de façon un petit peu raide.
1: Effectivement.
0: Et en dehors du Dernier Samouraï, eh bien, il joue un peu le quota japonais dans les films américains. Par exemple, dans Wolverine, le combat de l'immortel, il joue le bras droit du méchant.

0: Le méchant, le méchant.
1: Voilà. Et oui, effectivement, c'est vrai que les anglo-saxons, ils aiment bien donner le quota de méchant à des acteurs non américains.
0: Bah parce que c'est plus simple, je pense, on peut prendre l'exemple pour les films français. C'est plus simple quand on a quelqu'un, le gentil, qui est de notre pays, de s'identifier plus facilement à lui, plutôt que de s'identifier en tant que gentil à quelqu'un qui n'est pas forcément de notre propre culture.
1: Le soft power, mesdames, messieurs.
0: Oui.
1: Voilà. Et donc, la différence entre la série de 2024 et l'ancienne série, c'est à la fois la mise en scène, l'acting. C'est à la fois la mise en scène et l'acting, ainsi que la musique. On sent l'influence à la fois du Dernier Samouraï, mais aussi de Game of Thrones. Alors, il n'y a pas d'histoire d'heroic fantasy avec des répliques qui sont source d'eux-mêmes à elles seules. Hein, Winter is coming, etc.
0: Oui.
1: c'est bien gentil, HBO, mais...
0: Les marcheurs blancs.
1: Voilà, il n'y a pas de marcheurs blancs, machin. Hein, on est vraiment dans l'univers de James Clavell, à une nuance près. C'est que... Alors, c'est la fille de James Clavell qui produit la série, c'est vrai, avec Hiroyuki Sanada. Le parti pris par les auteurs de la série, c'est de voir l'univers du côté un petit peu plus japonais et un peu moins occidental. On est un peu plus dans les complots, les conjurations, et encore une fois, l'utilisation du Bushido à des fins politiques. Puisqu'en fait, les deux principaux seigneurs japonais de cette série, qui sont Toranaga et Ishido, tentent en fait de se pousser l'un et l'autre à enchaîner les échecs jusqu'au moment où ils vont devoir se faire seppuku. Et évidemment, c'est tout un tas de retournements de situation, tous plus inédits les uns que les autres. Parfois, la série a des... On sent que les créateurs de la série ont envie de garder la partie la plus cool pour la fin, donc des fois, ça traîne un peu... Mais elle est vraiment très bien et c'est une de mes séries préférées.
0: Eh ben, allez la voir. Et elle est disponible du coup où, cette série?
1: Alors, vous pouvez vous la procurer sur Disney+, principalement. Voilà. Je crois qu'elle doit exister également au coffret DVD, à la Fnac, chez Cultura.
0: Parce que le physique existe encore, mais pour combien de temps?
1: Ouais, ben moi, je suis un ardent défenseur du format physique.
0: C'est bien dommage que le format physique commence à disparaître, puisque du coup, je pense que c'est le bon moment d'aborder les jeux vidéo par rapport à comment les jeux vidéo ont été inspirés de Kurosawa et autres.
1: Alors là, pour le coup, c'est toi qui connais mieux que moi.
0: En fait, les jeux vidéo, c'est tout un monde à part, mais un des plus connus qui existe actuellement, c'est le réalisateur des Metal Gear Solid, de Stranger Things. Death Stranding, hein, vous m'excuserez, c'est la fatigue. Je parle bien sûr du coup de notre cher, de l'illustre, si je ne dis pas de bêtises, comment il s'appelle déjà ? Ouais, bon. Monsieur Metal Gear, je vais l'appeler comme ça. C'est celui qui d'ailleurs a eu un problème de partenariat avec Sony récemment, si je ne dis pas de bêtises, qui a conclu du coup avec Xbox, ou ça doit être Xbox qui a plus conclu avec lui. Bref, c'est assez récent. Mais dans l'histoire du jeu vidéo, en vrai, c'est l'aspect cinématographique en fait dans les jeux vidéo est vraiment très inspiré aussi du Bushido. C'est-à-dire qu'en fait, le fait d'avoir des cinématiques dans les jeux est vraiment inspiré en fait du cinéma, et le cinéma est vraiment inspiré de là. Donc en fait, tous les jeux vidéo en fait avec des cinématiques dedans, en fait, l'idée derrière, elle vient essentiellement du Bushido, puisque du coup, Monsieur Metal Gear, pour ne citer que lui, a été réellement très inspiré justement par tout le cinéma, et notamment Kurosawa et du coup Tezuka, par la même occasion. Donc, c'était peut-être important de le souligner, puis ça fait aussi allusion à d'autres choses, mais en tout cas, ça fait partie des choses qui sont sûrement importantes à souligner, et puis... Je ne sais pas forcément si tu t'y connais trop là-dedans ou pas trop.
1: Pas du tout.
0: Bon, au moins ça permet que certaines personnes puissent voir ça. Mais je pense que c'était important de souligner ça pour venir donner un peu plus un cadre avec la pop culture actuelle du Japon, etc. Et que En fait, le Japon a énormément influencé justement le cinéma et en l'occurrence le jeu vidéo grâce à ça.
1: Fort bien. Eh bien, avant de vous laisser, je vais vous faire quelques petites recommandations si vous avez envie de découvrir un peu plus de choses au-delà de cette émission. Donc déjà, une petite bibliographie que je vous recommande. Ah bah oui, on est sur Radio Campus, il faut qu'il y ait un petit côté universitaire quand même dans le cirque. Hein. Donc je vous recommande la lecture de Bushido ou L'âme du Japon par Nitobe Inatsu, paru en 1899. La loi des cinq roues de Miyamoto Musashi, paru en 1645. Shogun de James Clavell, 1975. Le clan des autoris par Lian Hearn, 2002-2007. Quelques films également, hein, Les Sept Samouraïs de Kurosawa, 1954. Musashi, la trilogie de 1954 à 1956 par Hiroshi Anagaki. Barberousse d'Akira Kurosawa, Ran d'Akira Kurosawa et Sanjuro du même réalisateur. Et bien sûr, Le Dernier Samouraï d'Edward Zwick, sorti en 2008. Et évidemment, les séries Shogun de 1978 à 2024, ainsi que les 23 films de la légende de Zatoichi. C'était tout pour moi. Je remercie Léandre de s'être prêté au jeu pour ce soir.
0: Pas de souci. Si jamais c'était Hideo Kojima, que je pensais tout à l'heure et que je n'ai pas donné le nom parce qu'il m'était sorti de la tête, donc c'est dit.
1: Voilà. Et je vous laisse sur une petite conclusion musicale.
0: Et une bonne continuation à tous. Voilà.
1: Voilà. Et à bientôt sur Radio Campus.

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1: Bonjour à tous, bienvenue sur le Funk Anthology. Vous écoutez DJ Vibe, vous écoutez le meilleur du son des années 80 comme chaque semaine.

Funkontologie, le meilleur du son des années 80 à l'instant, album de la semaine de La Voyage. À suivre le P-Funk All-Star et tout de suite, Maurice Starr, welcome!

La voyage. Il est temps pour l'équipe de vous quitter. On se retrouve la semaine prochaine pour de nouvelles aventures. Salut à tous!

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